Nous sommes en 1934. Quatre années se sont écoulées depuis la toute première Coupe du Monde organisée en Uruguay. Le football n'est plus une simple curiosité internationale. Le football est devenu un véritable phénomène. L'édition de 1930 a prouvé qu'un championnat du monde était possible. Désormais, chaque nation rêve d'y participer. Mais entre-temps, le monde a beaucoup changé. L'Europe est plongée dans une période d'incertitude. Les tensions politiques s'intensifient. La crise économique frappe encore de nombreux pays. Et pourtant, le football continue de rassembler des milliers de gens. Pour la première fois de son histoire, la Coupe du Monde traverse l'océan Atlantique pour s'installer en Europe. Direction le pays de la Renaissance, direction l'Italie. Des grandes places historiques, des cathédrales majestueuses, mais aussi une passion débordante pour le football. Cette fois, la compétition prend toute autre dimension. Pour la première fois, les équipes doivent passer par une phase de qualification. 32 nations déposent leur candidature. Seuls 16 décrocheront leur billet pour la phase finale. Le football devient sélectif. Le football devient mondial. Une grande absente attire pourtant tous les regards. L'Uruguay. Le champion du monde en titre. Les Sud-Américains décident de boycotter la compétition, reprochant aux Européens leur faible participation lors de la première édition de 1930. Pour la première fois de son histoire, le tenant du titre est absent. Le tournoi peut commencer. Les stades italiens se remplissent. Rome, Milan, Turin, Florence, Naples. Des milliers de supporters découvrent un spectacle inédit. À cette époque, il n'existe ni carton jaune, ni remplacement. Lorsqu'un joueur se blesse, son équipe termine le match à 10. Chaque duel devient une bataille. Chaque ballon est disputé comme une intensité incroyable. Parmi les favoris, une équipe impressionne. Oui, celle de l'Autriche, surnommée le Wonder Stream, le Wonder Team. Leur football est élégant, rapide, technique. Mais le pays hôte semble inarrêtable dans son jeu. L'Italie est parfaitement organisée. À sa tête, un homme, Vittorio Pozzo. Un entraîneur visionnaire qui impose une discipline, une rigueur, intelligence tactique sur le terrain. Un autre nom fait vibrer les foules. Giuseppe Meazza, un génie du ballon rond, élégant, créatif, capable de changer le cours d'un match en une seule action. Son nom deviendra plus tard celui du mythique stade de San Siro de Milan. Au fil des rencontres, l'Italie avance match après match, tour après tour, jusqu'à atteindre la finale. Le 10 juin 1934, le décor est grandiose. Le Stadio Nazionale de Rome est rempli. Plus de 50 000 spectateurs retiennent leur souffle. En face de l'Italie, la Tchécoslovaquie. Une équipe solide. Discipliné, redoutable, à la 71e, à la 60e.

71e minute, le silence tombe sur Rome. Les Tchécoslovaques ouvrent le score. Pendant quelques instants, tout en pays doute. Mais les Italiens, ils sont chez eux, ils refusent d'abandonner. Quelques minutes plus tard, Raimondo Orsi égalise d'une frappe magnifique. Un stade tout entier explose. Les deux équipes se dirigent vers la prolongation. La fatigue est immense. Les jambes deviennent lourdes. Mais à la 95e minute, Angelo Chavio surgit. Il marque le ballon, franchit la ligne. L'Italie mène. Le coup de sifflet final retentit. L'Italie est championne du monde. Pour la première fois de son histoire, le capitaine italien soulève le trophée de Jules Rimet sous les acclamations d'un stade en délire. Cette deuxième Coupe du Monde marque un tournant. Le tournoi devient plus structuré, plus compétitif, plus spectaculaire. Le football entre définitivement dans une nouvelle époque. Mais cette édition laissera également une empreinte plus complexe. Dans une Europe en pleine montée des tensions, le régime de Benito Mussolini utilisera largement cette victoire de l'Italie comme un symbole politique. Derrière les images de célébration, l'histoire continue de s'écrire. 4 ans plus tard, la Coupe du Monde reviendra, cette fois en France. Sans que personne ne puisse imaginer quelle sera la dernière avant le plus grand conflit que le monde ait connu. Deux éditions, en 1942 et 1946, seront annulées à cause de la Seconde Guerre mondiale. Mais en cet été 1934 en Europe, le football continue d'offrir une parenthèse d'émotion, une langue universelle, capable de faire vibrer tout un peuple et de rappeler qu'au-delà des frontières, un simple ballon pouvait déjà rassembler le monde.

0: Quel plaisir de vous retrouver en ce dimanche matin pour Memory Lane. Bienvenue sur RMN, les amis. Certains rentrent chez eux là, ils sont encore sur les routes après avoir regardé ce match. Le match où l'équipe de France a remporté et donc face à l'équipe du Paraguay, et un but à zéro, but marqué sur penalty, but signé Kylian Mbappé à la 70e minute. La France qui poursuit sa route vers les quarts de finale. Bonjour et bienvenue sur RMN, content de vous savoir et de vous avoir à l'écoute. Nous sommes ensemble jusqu'à 7h, en vous rappelant qu'à 5h, vous avez rendez-vous avec Michel Lutschmann et son équipe pour prière du temps présent. C'est Olivier qui vous accompagne.
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1: Oui, commençons ce dimanche dans la fraîcheur du matin et prenons le temps. Voici Liane Folie avec Adoucement.

0: Oui, parce qu'elle porte le monde. On va dire bonjour à Mariella qui nous écoute à Port-Louis ce matin et qui n'ira pas à la montagne, qui va être chez elle et qui va prendre du bon temps ce matin en écoutant l'émission. Merci Mariella de votre fidélité et de votre présence. Nous sommes ensemble jusqu'à 7h sur RM1 pour Memory Lane. À l'instant, c'était les voix de Florent Pagny et de Christophe Maé pour Un jour une femme. Allez, poursuivons en duo, toujours, Lara Fabian et Igor Krotoy pour une version live de cette magnifique chanson qu'est Les feuilles mortes.
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Restons en mode duo ce matin, voici Julie Pietri et Herbert Léonard. 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

Oui, la musique est la mémoire des émotions. Restons dans les duos encore ce matin. Vous écoutez Memory Lane, l'idée de se réveiller avec les souvenirs plein la tête. Voici les voix de Céline Dion et de Stevie Wonder.

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1: Nous restons dans les duos ce matin. Il est 4h40. La journée appartient à ceux qui se lèvent tôt.

caresses, tendresses dans la fraîcheur du matin. Les voix de Barry Gibb et de Dolly Parton à l'instant pour cette magnifique version de Woods. Voici Assia et Julien Clerc. Oui, je voudrais dire quelques mots en ton nom ce matin.

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Magnifique chanson de Charles Aznavour en duo ce matin avec Nana Mouskourine. Chanson qui veut tout dire. On poursuit notre émission en vous rappelant qu'à 5h, vous avez rendez-vous avec l'équipe de votre émission de dimanche matin, prière du temps présent. Voici deux voix. Nous poursuivons les duos ce matin. Barbara Streisand and Josh Groban for Somewhere.

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2: Salutations à Jean-Paul qui nous écoute à Pointe-aux-Sables ce matin. On dit bonjour aussi à Charlie, Patrick qui se sont rejoints à nous. RM1, 4h54. Nous sommes ensemble jusqu'à 7h, à 5h. Prière du temps présent entre 5h et 6h sur votre radio.
0: Vraiment.

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1: Moka Maurice, bonjour, il est 5h.
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1: Et c'est Myrna Lapierre qu'on retrouve avec l'équipe.

0: Bonjour à tous, bonjour à toutes. Quel plaisir de vous retrouver pour débuter cette journée dominicale. Alors, on espère que ce week-end ait bien commencé et que je t'ai préparé pour ce dimanche. Au micro, c'est Stéphane qui pour accompagner vous pour je te réveille, je te du bon pied. Et bien sûr, pour assurer la partie technique, c'est Emmanuel Ravina. Alors, pour tout de suite, on passe le micro à Mario Lisette qui peut donner des titres qui seront développés à 6 heures. Bonjour Mario.
1: Merci Stéphane. Bonjour à vous également.
0: Et voyons donc les titres qui seront développés à 6 heures.
1: Merci. Donc, bonjour à tous. Le groupe Zom du Vicariat Apostolique de Rodrigue organise sa messe annuelle consacrée à la famille ce matin en la cathédrale de Saint-Gabriel. Le thème retenu cette année, c'est « Comment Saint-Joseph à nous garde nos familles, comment un trésor ». Les athlètes de l'école primaire Antoinette Prudence Sainte-Famille Arcillé, champion national de Kids Athletics, sont rentrés à Rodrigue hier. Ils ont reçu un accueil spécial à leur arrivée à l'aéroport de Plein Corail. Et célébration de la journée internationale des coopératives hier à Baladirou à travers l'organisation d'une foire par la société Étoile du Nord. Le chef commissaire y a rappelé le rôle essentiel des coopératives dans le développement économique de Rodrigue. Et puis la lutte contre les fléaux doit passer par une collaboration renforcée entre les autorités, la police, les écoles, les parents et la communauté. Les autorités adoptent de nouvelles stratégies de sensibilisation. Voilà, c'était donc les points forts de l'actualité pour ce dimanche. Merci d'avoir été des nôtres. Donc, je cède tout de suite le micro à Stéphane Boncœur pour la suite de l'émission sur Rodrigue FM et Radio Maurice. À vous, Stéphane.
0: Merci beaucoup, Mario. Le développement de ces actualités se feront à 6 heures lors du Grand Journal.
1: Tout à fait. Donc, rendez-vous est pris à 6 heures précises. Merci, Stéphane.
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0: Et quel temps fera-t-il là en ce dimanche pour le savoir? Allons tout de suite à la station météorologique de Vakwa pour retrouver pour tout de suite Carsen Moutien. Monsieur Moutien, bonjour.
4: Bonjour.
0: Est-ce que vous êtes capable de donner un aperçu des temps qui pourraient faire aujourd'hui dans Rodrigue?
4: Oui, bonjour à tout le monde. Donc, Rodrigue du Sud va nous être plutôt dégagé. Et nous mettons du beau temps au cours de la journée. Toutefois, durant la nuit, on a quelques nuages qui traversent l'île. Et ça nous occasionne quelques averses. Et la température maximale à Rodrigue, vous voyez entre 24 et 27 degrés. Et la minimale, vous voyez entre 19 et 21 degrés. Et le vent peut souffler du sud-est d'environ 25 mètres par heure. Et concernant l'état de la mer, la mer praticable. Voilà, c'est plutôt comme prévision de la météo. Bonne journée.
0: Merci beaucoup, M. Moutien. Nous souhaitons ainsi que toute l'équipe de la météo une excellente journée et une très bonne semaine à venir.

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2: Je vais maintenant vous faire part de ces avis de décès. On nous prie d'annoncer le décès de Madame Marie-Laurency Casimir. Décès de Madame Marie-Laurency Casimir, née Asie, aussi connue sous le nom de Mirette. Elle était âgée de 72 ans, ex-habitante d'Orange. Le convoi mortuaire sortira de chez son époux, M. Clovis Casimir, alias Zenom, à Orange, ce dimanche 5 juillet 2026, à 16h, pour se rendre à la cathédrale de Saint-Gabriel et de là au cimetière de la paroisse. On nous prie d'annoncer le décès de M. Marcelino Cupidon, décès de M. Marcelino Cupidon, aussi connu sous le nom de Christian Lafarine. Il était âgé de 52 ans, ex-habitant de Goyave. Le convoi mortuaire sortira de chez sa sœur Suzette Cupidon à De Goyave ce dimanche 5 juillet 2026 à 7h30 pour se rendre en l'église Notre-Dame de Brûlé et de là au cimetière de Saint-Gabriel. Et on nous prie aussi d'annoncer le décès de Madame Sabrina Cheverie. Décès de Madame Sabrina Cheverie, aussi connue sous le nom de Tabelle, elle était âgée de 31 ans, ex-habitante de Jardin Mamzelle. Le convoi mortuaire sortira de son domicile à Jardin Mamzelle ce dimanche 5 juillet 2026 à 9h pour se rendre en l'église 5h de Marie à Port-Mathurin et de là au cimetière de Saint-Gabriel. À toutes ces familles affligées par ces deuils, la MBC présente ses plus vives sympathies.

Ki bon diye beni zout, sa ye zout dans sous les bras, ki sous tendresse enveloppe zout, ki sous présence rayonne dans zout, et ki bon diye donne zout courage, donne zout famille, bon la santé, garde zout l'amour, toujours fidèle, toujours nouveau. Et c'est ce qui nous souhaite zout ce matin, ki zout, zout être béni à foison et surtout, ki zout toujours pense positif, toujours vive bien et que les autres vivent bien avec eux-mêmes, vivent bien en famille et surtout qui gardent toujours l'espoir dans l'avenir. Alors, petit clin d'œil à tout ban amoureux de chansons rétro. Cette fois-ci, je vous propose de nous l'écouter ensemble à la barrière qui propose nous ce matin. Tu t'en vas.

C'était Billie Jean de Michael Jackson. 5h passées de 20 minutes chez les ondes de Rodrigue FM. Allô, mon proposite pour la suite qui nous remonte un petit peu les temps et nous allons écouter ensemble une santé de Christophe Maé qui me sait qui fait plaisir à tout bon fan de ce chanteur d'origine marseillaise. Donc, nous allons écouter ensemble On s'attache. Et juste après, c'est un duo qui nous prend le temps de nous parler écouter. C'est Ellen Page et Barbara Dixon qui proposent nous ce matin I Know Him So Well. Très bonne écoute.

Et c'était I Know Him So Well de Ellen Page et Barbara Dixon. À noter que ça sentait là un titre extrait à l'origine de l'album concept Chess, qui est écrit par Benny Anderson et Björn Ulvaeus, qui est

comme étant membre de ABBA. Et c'est sa version qui nous fait écouter là, qui est le plus célèbre de cette chanson, qui cause un duo amer entre deux femmes, Florence, qui est considérée comme la maîtresse, et Svetlana, l'épouse séparée, qui cause les autres relations avec les homiciers, qui est un champion du jeu d'échecs. Donc, c'est un grand joueur d'échecs à l'époque. Et voilà, donc c'est une santé qui cause le fait qu'il y ait un triangle amoureux et surtout qui je te pensais, qui je te connais la personne en question. Là, mon propos, c'est qu'il nous en écoute ensemble Corneille, donc qui aussi, il y en a une longue histoire de Yali, côte d'une sortie des pays Rwanda, côte d'une période de ses parents bien zen, et surtout, il y a le Canada, côte d'une la sens, l'opportunité de tirer son premier album. Mon propos, c'est qu'il nous en écoute ensemble, le bon Dieu est une femme.

0: C'était le Bon Dieu est une femme de Corneille. Et oui, c'est une preuve que la musique elle est sortie au-delà des frontières et surtout lui permet que nous tous nous capables vivre de lui et surtout la musique lui permet raconte une histoire en particulier et révèle un talent qui est un don pour cet art. L'amour aux autres qui nous aident ensemble, ce communiqué de la météo pour Rodrigue est mis à 4h30 en ce dimanche 5 juillet 2026.
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0: Débutons sans plus attendre avec la situation générale. Un courant d'air modéré circule sur la région. Prévision pour les prochaines 24 heures, beau temps ce matin et au cours de la journée. La température maximale

0: variera entre 24 et 27 degrés Celsius. Mi-couvert à nuageux dans la soirée et durant la nuit avec quelques averses, et la température minimale quant à elle variera entre 19 et 21 degrés Celsius. Le vent soufflera du sud-est à environ 25 km par heure avec des pointes de 50 km par heure. Et en ce qui concerne l'état de la mer, elle sera agitée au-delà des récifs avec des houles du sud de l'ordre de 2 mètres. La pluviométrie durant les dernières 24 heures est comme suit. Pas de pluie enregistrée durant les dernières 24 heures. Information supplémentaire, un système frontal suivi d'un anticyclone assez fort s'approche par le sud-ouest et entraînera un temps venteux et relativement froid sur notre région. Une baisse de température d'environ 3 degrés est attendue à partir de mardi. Pour nos amis pêcheurs et plaisanciers, voici pour tout de suite vos horaires marées. Marée haute 15h52 et demain 3h56, marée basse à 9h41 et 21h54. Le soleil nous dira bonjour ce matin dans 47 minutes à 6h22 pour nous dire au revoir ce soir à 17h20. C'était votre communiqué de la météo selon la station météorologique de Vaquois.
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0: Je vais maintenant vous faire un rappel de ces avis de décès. On nous prie d'annoncer le décès de Madame Sabrina Cheveri. Le décès de Madame Sabrina Cheveri, aussi connue sous le nom de Tabelle. Elle était âgée de 31 ans, ex-habitante de Jardin Mamzelle. Le convoi mortuaire sortira de son domicile à Jardin Mamzelle ce dimanche 5 juillet 2026 à 9h pour se rendre en l'église Saint-Cœur de Marie à Port-Mathurin et de là au cimetière de Saint-Gabriel. On nous prie d'annoncer le décès de M. Marcelino Cupidon. Décès de M. Marcelino Cupidon, aussi connu sous le nom de Christian Lafarine. Il était âgé de 52 ans, ex-habitant de Degoyave. Le convoi mortuaire sortira de chez sa sœur Suzette Cupidon à Degoyave ce dimanche 5 juillet. Dimanche 5 juillet 2026 à 7h30 pour se rendre en l'église Notre-Dame de Brûlé et de là au cimetière de Saint-Gabriel. Et on nous prie aussi d'annoncer le décès de Madame Marie Laurency Casimir. Décès de Madame Marie Laurency Casimir, née Asie, aussi connue sous le nom de Mirette. Elle était âgée de 72 ans, ex-habitante d'Orange. Le convoi mortuaire sortira de chez son époux, Monsieur Clovis Casimir, alias Zenom, à Orange, ce dimanche 5 juillet 2026, à 16h, pour se rendre à la cathédrale de Saint-Gabriel et de là au cimetière de la paroisse. À toutes ces familles affligées par ces deuils, la MBC présente ses plus vives sympathies.

0: C'était Try to Remember de Josh Groban ce matin. Alors, on arrive 5h passées de 41 minutes. Mon poulet un communiqué du CEB pour tout de suite. Les abonnés de Pompée, Latanier et Citron d'Onis sont avisés que la fourniture d'énergie sera interrompue de 8h30 à 15h le dimanche 5 juillet 2026 en raison des travaux qui seront effectués sur le réseau électrique. La fourniture sera rétablie sans préavis. À l'achèvement des travaux, le CEB prie sa fidèle clientèle affectée par cette coupure de bien vouloir l'excuser pour tout inconvénient. Alors là, mon proposé qui nous passe tout de suite à notre horoscope du jour.
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Alors débutons avec nos amis les béliers. Après les élans de la veille, ce dimanche vous invite à lever le pied. Profitez-en pour vous ressourcer auprès de vos proches ou pour vous accorder une vraie pause lecture ou musique. Taureau, la sérénité s'installe. C'est une excellente journée pour partager un bon repas ou pour vous balader dans la nature. Gémeaux, votre esprit bouillonne encore d'idées créatives, mais apprenez à savourer l'instant présent sans courir partout. Cancer, vous vous sentez particulièrement bien dans votre cocon aujourd'hui. L'ambiance est idéale pour chouchouter votre intérieur ou passer des moments privilégiés avec ceux que vous aimez. Lion, un dimanche parfait pour briller en société ou en famille. Votre générosité naturelle est communicative et vous saurez redonner le sourire à quelqu'un qui en a besoin. Vierge, le calme de ce dimanche vous permet de faire le point et de vous détendre l'esprit. Laissez de côté les listes de tâches pour une fois et offrez-vous un moment de pure déconnexion, car votre esprit en a besoin. Balance, l'harmonie relationnelle de la veille se poursuit. Vous êtes le ciment qui unit votre entourage aujourd'hui. Une belle journée pour les activités artistiques et les sorties culturelles ou tout simplement une longue discussion apaisante.

Scorpion, vous ressentez le besoin de vous ancrer et de vous recentrer sur vos passions secrètes. Une activité manuelle ou un moment d'écoute musicale vous fera le plus grand bien. Sagittaire, votre optimisme est au top pour ce dimanche. Une grande envie de bouger, de découvrir de nouveaux paysages ou de partager une activité sportive vous anime. Capricorne, un dimanche propice à la réflexion tranquille. Vous trouvez des solutions simples à des questions qui vous tracassaient ces derniers temps. Verseau, votre originalité s'exprime dans vos loisirs. Aujourd'hui, c'est le moment idéal pour tester une nouvelle recette, une nouvelle technique ou vous évader dans un univers imaginaire. Laissez parler votre liberté, les Verseaux. Et pour terminer les poissons, votre intuition est toujours très fine. Vous êtes particulièrement réceptif à la beauté qui vous entoure aujourd'hui. C'est une journée parfaite pour vous ressourcer au bord de l'eau ou vous plonger dans un projet artistique personnel. Et quel que soit votre signe astral, je vous souhaite à tous et à toutes une excellente journée. Et sans transition, on nous passe tout de suite à cette éphéméride en ce dimanche 5 juillet 2026.

En ce dimanche 5 juillet 2026, nous sommes arrivés au 186e jour de l'année. Et bon réveil et bonne fête à tous les Antoine, en hommage à Saint Antoine Marie Zacharia, ainsi qu'aux Antoinette et aux Zoé. Allô, si jamais je tenais le nom Antoine, Antoinette, Anthony, Antonia, Antonella. Donc, à tout ça, Manadimoun qui est dans sa nom, et non aussi Zoé. Donc, nous souhaitons une excellente journée et une très bonne fête. Alors, nous faire un petit détour rapide dans un événement qui est arrivé le 5 juillet. Alors, en 1946, fut la révolution de la mode, l'invention du bikini. Et oui, c'est le créateur français Louis Réard qui présente le tout premier maillot de bain de pièces, plus petit que le plus petit des maillots du monde. Alors, l'inomli bikini, en référence à l'atoll où ont lieu des essais nucléaires quelques jours plus tôt, prédisant l'effet du choc de sa création. Et c'est en 1996 que la Dolly, donc elle est naissance, un 5 juillet. Donc c'est le tout premier mammifère du monde à avoir été cloné avec succès à partir d'une cellule adulte. Alors toujours un 5 juillet, cette fois-ci en 1954, où le jour où le rock'n'roll a changé de dimension. Alors c'est Sazoula qui, le tout jeune Elvis Presley, y rentre dans les studios de la Sun Records à Memphis pour enregistrer sa version de That's Alright Mama. Et c'est le point de départ officiel de la carrière du King of Rock'n'Roll et le début d'une révolution culturelle et musicale qui va secouer la jeunesse mondiale. Donc c'est officiellement le jour que le King l'y révèle au monde. Et pour terminer la citation du jour, le bonheur n'est pas une destination à atteindre, mais une manière de voyager. Et cette citation l'y signée Margaret Runbeck et me propose de qui me pour répéter. Donc le bonheur n'est pas une destination à atteindre, mais une manière de voyager. Voilà, c'était les éphémérides en ce dimanche 5 juillet 2026. Alors, mon propos est qui nous calme un petit guide l'atmosphère et nous passe tout de suite à cette rubrique La prière pour un dimanche avec Benoît Jolicoeur.

Je t'exalterai, mon Dieu, mon roi, je bénirai ton nom toujours et à jamais. Chaque jour, je te bénirai, je louerai ton nom toujours et à jamais. Le Seigneur est tendresse et pitié, lent à la colère et plein d'amour. La bonté du Seigneur est pour tous, sa tendresse pour toutes ses œuvres.

Que tes œuvres, Seigneur, te rendent grâce et que tes fidèles te bénissent. Ils diront la gloire de ton règne, ils parleront de tes exploits. Le Seigneur est vrai en tout ce qu'il dit, fidèle en tout ce qu'il fait. Le Seigneur soutient tout ce qui tombe, il redresse tous les accablés.

Mon Dieu, je bénirai ton nom toujours et à jamais. Seigneur mon Dieu, me rends-toi grâce et me dis-toi merci. Merci pour la vie que te donne nous. Merci pour ta présence à côté de nous. Tu veilles sur chacun de nous. Fais qu'il ne pas oublier tout ce qui te fait chaque jour pour nous. Toi, un bon Dieu qui est proche et qui est sensible. Toi, un bon Dieu qui contente tout le monde comme on a été. Parce que c'est toi qui finis dans toute la vie. Tu pas rejeté personne. Tu pas condamné personne. Tu es toujours paré pour pardonner quand nous prenons décision pour lever, pour retourner vers toi. Tu es toujours paré pour accueillir nous avec un les bras ouverts. Et te montrer nous ton grand amour et ton grand tendresse pour chacun de nous. Bon Dieu Papa, te connes nous les cœurs, te connes nos bonnes volontés et te connes nos faiblesses. Te viens rejoindre nous dans profond nous les cœurs, te viens rejoindre nous dans tout ce qui nous ressentit dans nous les cœurs comme la joie, quand nous vivons un bon moment de partage, de paix et de réjouissance. Là avec nous, parce qu'il te fait créer nous pour nous vivre heureux, pour qu'il nous épanouisse, pour qu'il nous sentions nous bien dans nos la peau, bien avec toi et bien avec les autres. Merci Seigneur, merci pour tout ce bon moment de joie et de bonheur que te donne nous à travers bon simple événement de chaque jour.

Bon Dieu, papa, tu viens rejoindre nous aussi dans tout ce qui nous ressentit dans nos cœurs comme la peine. Quand nous vivons dans la tristesse, dans la peur, dans l'angoisse et dans la solitude. Tu viens rejoindre nous quand nous accablés devant un événement qui vient bouleverser nous la vie. Quand nous passons par une tempête.

Tout là avec nous, quand nous malades, quand nous ressentis bonne grosse douleur, bonne grosse souffrance. Tout là avec nous, quand nous sentis-nous accablés et paralysés devant la maladie ou la mort, un dimoun qui nous bien content. Tout là avec nous, Seigneur, quand nous tracassés, quand nous angoissés, quand nous trouvons un dimoun dans nos familles qui peut prendre mauvais chemin. Tout là avec nous, quand nous-mêmes nous tombons, quand nous laissons le mal prendre place dans nous la vie, quand nous laissons la haine envahir nous. Bon Dieu Papa, dans ton grand amour et ton grand tendresse, tu viens relever nous et tu viens prendre nous là par la main pour montrer nous le chemin que nous trouvons la joie et le bonheur. Avec tout bon Dieu monde qui fait une meilleure confiance dans toi et qui fait faire l'expérience de bonne merveille qui te fait dans toute la vie. Laisse-nous rendre toi grâce, bon Dieu. Laisse-nous dire toi merci pour tout ce qui te fait pour nous. Nous demandons-toi, nous supplions-toi, s'il te plaît, reste tout le temps avec nous. Et fais qu'il y ait dans n'importe quelle circonstance, nous reconnaître ta présence dans nos la vie. Amen.

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2: Belle matinée à tous et à toutes. Il est 6h. C'est l'heure des informations, donc avec Mario Lisette. Bonjour Mario.
3: Merci Stéphane, bonjour à vous. Au sommaire, le groupe ZOM du vicariat apostolique de Rodrigue organise sa messe annuelle donc consacrée à la famille ce matin en la cathédrale de Saint-Gabriel. Le thème retenu cette année, c'est « Comment Saint-Joseph nous garde nos familles comme un trésor ». Les athlètes de l'école primaire Antoinette Prudence, cette famille Arcier, champion national de Kids Athletics, donc, sont rentrés à Rodrigue hier. Ils ont reçu un accueil spécial à leur arrivée à l'aéroport de Plein Corail. À célébration de la journée internationale des coopératives hier à Baladirou à travers l'organisation d'une foire par la société Étoile du Nord, le chef commissaire y a rappelé le rôle essentiel des coopératives dans le développement économique de Rodrigue. Et la lutte contre les fléaux doit passer par une collaboration renforcée entre les autorités, la police, les écoles, les parents et la communauté. Les autorités adoptent de nouvelles stratégies de sensibilisation. Madame, Monsieur, bonjour et bienvenue à l'écoute de ce journal en ce dimanche. Comment Saint-Joseph nous garde nos familles, comment un trésor. C'est le thème retenu à l'occasion de la messe de la famille qui sera présidée par l'évêque de Rodrigue, Monseigneur Michel Moura. Événement qui aura lieu ce dimanche 5 juillet en la cathédrale de Saint-Gabriel à partir de 9h. Une initiative annuelle du groupe ZOM du vicariat apostolique de Rodrigue avec pour objectif de réunir les familles pour un temps de prière. Également au programme ce dimanche, un temps de louange et la vente de nourriture après la célébration dominicale. Plus de précisions avec Jean-Claude Pierre, membre du noyau au groupe ZOM du vicariat apostolique de Rodrigue.
4: Pour un grand la messe, c'est une bonne famille de Rodrigue. Et la messe pour un thème, comment Saint-Joseph a nous gardé nos familles, comment un trésor. La messe pour présider par Monseigneur Moura. Assez de Père Alex, l'aumônier Banzom, et Père Adrien et Père Lélieu. Et la messe qui est dans lieu à, dans la cathédrale à Saint-Gabriel à Nevers. Comme à tous les années, nous avons le groupe ZOM Victoria et dans la responsabilité pour organiser la messe à la famille. Et c'est une façon pour nous réunir toute bonne famille dans Rodrigue, sous un même toit. Après, parce que comment nous, Saint Patron, Saint Joseph, tiennent à cœur les responsabilités envers ce famille. Pendant cette messe-là, pour une toute bonne paroisse, pour une participation au niveau liturgique. Et après la messe, nous pouvons la vente manger et puis un temps de louange. Et nous profitons de l'occasion pour inviter toute bonne famille dans Rodrigue pour participer dans cette messe-là.
3: Les jeunes athlètes de l'école primaire Antoinette Prudence, cette famille Arcier, sont rentrés à Rodrigue hier après-midi. Après le titre de champion en poche, ils ont remporté la grande finale du KFC Kids Athletics 2026, disputée le 1er juillet dernier au stade Marisa Justin à Réduit. À leur descente d'avion, les élèves ont eu droit à un accueil chaleureux de leurs parents, de leurs enseignants et de leurs camarades de classe. Cette compétition a permis de révéler donc des talents académiques chez les élèves, selon la maîtresse d'école Marianne Martin. Mike Pierre-Louis.
5: Ambiance de fête à l'aéroport de Plein Corail, c'est au son de la musique locale, sous les applaudissements de leurs parents, enseignants et camarades de classe, que les jeunes champions de l'école Antoinette Prudence, Saint-Famille Assier, ont été accueillis ce samedi après-midi.

0: mardi après avoir remporté le Kids Athletics à Rodrigue. Ils ont réitéré cette performance à Maurice.
1: Nous gagnons beaucoup de jours d'entraînement pendant nous ces jours dans Maurice. Mais nous avons réussi à faire une performance et nous avons réussi à gagner, faire nous payer l'honneur.
2: J'ai écouté mon petit pied un peu stressé, mais après mon camarade, j'ai bien encouragé.
0: Pour Jameson Rabina, enseignant et accompagnateur, cette performance est avant tout le résultat d'un véritable travail d'équipe, d'un bon encadrement et du soutien constant de l'école.
3: Bien préparé et Rodrigue nous a déjà fait performance là. Nous disons qu'on encourage les bons enfants pour qu'ils continuent sa performance de faire Rodrigue là à Maurice. Et ça même de faire, comme tu en as une crasse partout là-bas. Et moi très satisfait, les bons enfants sont bien à l'écoute.
0: Au-delà de la victoire, l'épanouissement des élèves passe également par le sport qui enseigne le dépassement de soi aux élèves, selon Marianne Martin, la maîtresse d'école.
4: Ce genre d'activité donc, il permet de bons enfants montrer leur talent. Parce qu'un enfant n'est pas développé que académiquement, mais il développe aussi physiquement, puisque nous connaissons que le physique donc il aide le mental aussi. Et bons enfants, à travers le sport, ont un sentiment de fierté et de découverte de soi aussi.
0: Le Kids Athletics, un programme de la Mauritius Athletics Association visant à rendre l'athlétisme plus accessible aux jeunes. Cette année, l'initiative a réuni quelques 13 000 enfants issus de 260 écoles primaires à travers Maurice et Rodrigue.
5: Et bravo donc à ces petits bouts de choux. Retour sur la réunion du conseil exécutif tenu vendredi. La décision a été prise de fournir une assistance financière aux collèges qui feront des voyages d'études cette année. La REDCO recrutera un gardien pour la Rodrigue Student House à Maurice. Le Port-Mathurin Karaté Club recevra une allocation financière pour l'organisation d'une compétition internationale les 25 et 26 juillet au gymnase de Malabar. D'autres décisions et délibérations de l'exécutif avec David Casimir.
6: La commission de la jeunesse et des sports organisera les Jeux Intervillages 2026. Un soutien financier sera octroyé à un conteur rodriguais pour sa participation à un festival régional de contes. L'événement sera organisé par l'agence Comfico à l'île de la Réunion du 2 au 6 novembre prochain. L'exécutif a aussi pris note que 20 nouveaux permis résidentiels et un permis commercial ont été approuvés. Une délégation du Registrar of Associations sera à Rodrigue du 7 au 11 juillet. Et autre mission, ce sera celle du ministère du Travail et des Relations industrielles du 5 au 11 juillet. Des cadres du Bureau du Travail seront formés en vue de l'informatisation des services offerts.
5: La voix de David Casimir. La journée internationale des coopératives a été observée hier. Le thème retenu cette année, c'est les coopératives au service de la paix dans le monde. À cette occasion, la coopérative Étoile du Nord a organisé une foire sur le terrain de Baladirou ce samedi 4 juillet. La présidente de la coopérative est revenue sur l'historique de cette société, tandis que le chef commissaire François Grandcourt a rappelé le rôle essentiel des coopératives dans le développement économique de Rodrigue. Mike Pierre-Louis.
0: À Baladirou, la journée internationale des coopératives a été marquée par une foire organisée par la coopérative Étoile du Nord. Lors de la cérémonie d'ouverture, la présidente de la coopérative a rappelé les avantages liés à l'adhésion à une coopérative tout en soulignant les responsabilités que cela implique pour chaque membre.
7: Coopérative, il y a beaucoup de choses à gagner si nous mettons la tête haute. Si nous tous pensons au même niveau. Et parce que quand nous sommes coopératives, nous sommes dans la case gouvernement pour nous viser retirer à maïs et à nous la tête. Si nous avons quelque chose, nous-mêmes nous viser lutter pour nous-mêmes.
0: Le commissaire des coopératives, Léonge Périne, a pour sa part lancé un appel aux villageois et à l'ensemble des Rodriguais. Il les encourage à produire davantage ce qu'ils consomment afin de renforcer l'autonomie alimentaire et de soutenir l'économie locale.
8: Nous avons doublé les efforts. Côté des efforts, nous pouvons faire parler d'avancer tout sans problème. Sécurité alimentaire, là, nous pouvons bien faire beaucoup d'efforts. Alors, moi, je cause aussi de nos fichiers qu'il a, au contrôle aux autres supports, bien travailler dans une seule équipe pour être capable d'atteindre nos objectifs. Nos objectifs, c'est que Rodrigue, bien capable, comment nous dire, produire ce qu'il mange.
0: L'adjoint au chef commissaire Johnson Roussy a réaffirmé le soutien de l'autorité régionale au secteur coopératif, qui représente un levier important pour stimuler la production locale et contribuer à réduire le coût de la vie. À Rodrigue.
9: Coopérative, c'est un moyen pour nous contrer ça,

0: la vie chère. Chaque village dans votre petit village a une coopérative agricole que je peux planter, je peux encourager. Souvent, un du monde, il est découragé, il est tout seul. Mais si je fais une coopérative, je gagne un bassin.
1: De son côté, le chef commissaire François Grandcourt a insisté sur la place des coopératives dans la construction d'une économie plus solidaire, circulaire et durable.
0: Si on appelle un modèle économique solidaire, que tout le monde ensemble soit capable de travailler, lui aussi, et il promouvoir l'inclusion, que tout le monde dans le village, dépendant de son attitude, d'autres ici travaillent ensemble, d'autres ici font des petites affaires intéressantes. Moi, habitué, moi, à la Terre Rouge, quand je restais, dans le matin, dans le dimanche, nous avons gagné tout ce qu'on produit, ce qu'on mange longtemps, tu manges.
1: Les membres de la coopérative Étoile du Nord ont également reçu des kits d'irrigation afin de renforcer leur production de piment de Rodrigue, une culture dont Baladiro est aujourd'hui l'un des principaux ambassadeurs.
2: Le journal se poursuit alors qu'il est déjà 6h10. Sensibiliser, prévenir et responsabiliser, trois axes essentiels dans la protection des enfants, des jeunes et des familles face aux nouveaux dangers qui touchent la société. Pour la commissaire responsable de la protection de la famille, la lutte contre ces fléaux doit impérativement passer par une collaboration renforcée entre les autorités, la police et les écoles, les parents et la communauté. Mais un constat demeure. Les campagnes classiques n'atteignent pas toujours les personnes les plus exposées, d'où la nécessité de revoir les stratégies et d'aller vers des actions plus ciblées. Mais sur le terrain, les autorités font face à une réalité préoccupante. Ceux qui ont le plus besoin de ces messages ne sont pas toujours ceux qui participent aux séances de sensibilisation. Une situation qui pousse les différents acteurs donc à repenser leur approche afin de toucher un public plus large. Nous écoutons Christiane Agathe, commissaire de la femme, du développement de l'enfant et du bien-être de la famille.
3: C'est un outil essentiel pour nous capables sensibiliser le public, comment lui dire le mot lui-même, et aussi pour nous capables véhiculer l'information nécessaire pour justement empêcher qui bandit moun, en fait quelque chose qui normalement est condamnable par la loi. Et donc, la commission de la famille, nous continuellement fait une sensibilisation pour les enfants, pour les adultes, et qui nous fait dans différents villages, notamment par rapport à child grooming, c'est-à-dire comment les prédateurs, et comment le child grooming est important, et nous explique c'est quoi, quand on conditionne les enfants pour après à l'abus des enfants. Donc, nous avons différentes séances de sensibilisation qui nous fait au niveau du village, au niveau de l'école, et aussi au niveau du collège avec différentes instances, notamment brigade pour la protection de la famille.
2: Prévenir plutôt que guérir, c'est le message fort que le groupe Crack Antidrogue veut faire passer à travers ses campagnes de sensibilisation au sein de la communauté. Dans le cadre de cette initiative entreprise dans les établissements scolaires, le groupe était le 2 juillet dernier à l'école du gouvernement de Terre Rouge pour sensibiliser les élèves de grade 5 aux conséquences du tabagisme sur la santé, tout en les encourageant à adopter un mode de vie sain. À travers leurs questions, ils ont pu mieux comprendre la nécessité de se tenir loin de ces produits nocifs pour leur avenir. Les réactions de quelques élèves suivies du maître d'école Daniel Babé.
4: Je n'ai pas besoin de fumer parce qu'il n'est pas bon pour nous la santé, on a mal à la cancer. Même si un jour on peut fumer, pas à côté des autres.
5: Je suis bien content qu'il y ait mis la vie là pour une cause de nous. On a fait la drogue avec la cigarette parce qu'il a fait la drogue et la cigarette pas bon pour les gens qui sont malades, qui ont des cancers, des problèmes d'estomac, avec capable de faire des boussées.
6: Un fléau qui peut être dans la société maintenant, prévention is better than cure. Si les enfants là, ils peuvent vraiment avoir des plus bonheurs, qu'ils aient besoin d'éviter ça, ils sont capables de devenir un meilleur citoyen pour demain. Et nous, les aussi, qui vraiment, ces bons enfants là, ils amènent ce message là vers les autres parents, vers les autres, comme un bon ambassadeur.
2: Et puis, ce dimanche 5 juillet marque la fin de la deuxième édition du Road Mob Tour. L'événement phare de ce dimanche se tiendra sur le circuit de Pont-Mathurin au Sage Square, où sont entre autres prévues des démonstrations de drift et des cascades. Également le scooter Ladies Ride, ainsi que le Mob Endurance. Donc, et,

0: Pour rappel, l'événement avait débuté jeudi dernier à Anse aux Anglais. Une trentaine de mobilettes se sont embarquées pour l'édition 2026 Road Mob Tour, alliant la découverte et la passion pour les deux roues. Donc, il est 6h, 14 minutes, 57 secondes. Je vous rappelle les principales informations développées dans ce journal. Le groupe ZOM du Vicariat Apostolique de Rodrigo organise sa messe annuelle consacrée à la famille ce matin en la cathédrale de Saint-Gabriel. Le thème retenu cette année, comment Saint-Joseph à nous garde nous, famille, comment un trésor. Les athlètes de l'école primaire Antoinette Prudence, cette famille Arcillé, champion national de Kids Athletics, sont rentrés à Rodrigue hier. Ils ont reçu un accueil spécial à leur arrivée à l'aéroport de Plein Corail. Célébration de la journée internationale des coopératives hier à Baladirou, à travers l'organisation d'une foire par la Société Étoile du Nord. Le chef commissaire y a rappelé le rôle essentiel des coopératives dans le développement économique de Rodrigue. Et puis la lutte contre les fléaux doit passer par une collaboration renforcée entre les autorités, la police, les écoles, les parents et la communauté. Les autorités adoptent de nouvelles stratégies de sensibilisation. Voilà, c'est la fin de ce journal. Merci de l'avoir suivi. Excellente matinée et bon réveil à tous. On se retrouve dans pas longtemps pour... La page
1: sportive de ce matin.
0: Voilà.
1: Merci beaucoup, Mario. Donc, comme vous l'avez si bien dit, on vous retrouve dans quelques instants pour la page sportive.
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1: Passées de 16 minutes. Bonjour à tous, bonjour à toutes. Et voilà, c'est votre page sportive consacrée à la Coupe du Monde de la FIFA. N'est-ce pas, Mario?
0: Tout à fait, Stéphane. Bonjour à tous. Bonjour amis sportifs, donc voici votre point complet donc, de la Coupe du Monde de football. Les huitièmes de finale ont débuté samedi avec deux rencontres particulièrement attendues. Le Maroc a réalisé une très belle performance en s'imposant largement face au Canada sur le score de 3-0. Donc grâce à ce succès convaincant, les Lions de l'Atlas décrochent leur billet pour les quarts de finale et poursuivre du moins leur magnifique parcours dans cette Coupe du Monde. Et dans l'autre rencontre, la France s'est qualifiée au terme d'un match très disputé face au Paraguay. Les Bleus se sont imposés 1-0 grâce à une réalisation de Kylian Mbappé sur pénalty en seconde période. Cette victoire permet à la sélection française de rejoindre également les quarts de finale où elle retrouvera le Maroc pour une affiche qui promet beaucoup de spectacles. Au programme de ce dimanche, deux nouvelles places pour les quarts de finale seront en jeu. Alors, le Brésil affrontera la Norvège, dans un duel qui s'annonce passionnant avant que le Mexique, porté par son public, ne défie l'Angleterre dans une confrontation très attendue entre deux grandes nations du football mondial. Et rappelons donc que les vainqueurs de ces deux rencontres se retrouveront en quart de finale pour poursuivre leur rêve de sacre mondial. Et bien voilà, c'était donc votre point sur la Coupe du Monde de la FIFA 2026. Restez à l'écoute, mesdames et messieurs, pour toute l'actualité sportive, bien évidemment, et les résultats des prochaines rencontres. Donc, prochain rendez-vous, ce sera à midi dans le journal de la mi-journée. À vous Stéphane donc, et là je dis un merci à notre ami Emmanuel Ravina qui est là depuis tôt ce matin pour assurer la partie technique, et Stéphane bien sûr il prend le relais dans un instant, ce sera bien évidemment la suite et fin de cette nouvelle édition. À vous Stéphane, très bonne journée à tous.
1: Merci beaucoup Mario. Alors, est-ce que vous avez une équipe que vous suivez particulièrement lors de cette Coupe du Monde?
0: En fait, moi, j'ai pas d'équipe, mais la France, un petit peu la France, ouais.
1: D'accord,
0: la France.
1: D'accord.
0: Alors, j'espère donc qu'elle sera, que la France sera donc le vainqueur de cette Coupe du Monde, Stéphane.

0: Moi, je pense que ce sera le Portugal, mais bon, ça c'est un avis impopulaire.
1: Voilà.
0: Mais en tout cas, merci Mario pour toutes ces précisions. Nous vous retrouvons à 9h pour le flash en créole et à 12h dans le journal de la mi-journée pour votre page sportive.
1: Merci beaucoup Stéphane, à tout à l'heure donc.
0: À tout à l'heure.

0: 6h passées de 20 minutes et pour tout de suite, nous proposons la rubrique Inforoute qui est consacrée au Road Mob Tour présenté par le PC Perrine.
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3: La Road Safety Unit informe le public en général qu'il équipe en 6 motosports de Robert Cheng ensemble avec motoclub de Ressac Koirachi en collaboration avec Formatirin United North de Thierry Castel qui une nouvelle fois organise le Rodrigue Mob Tour par le Mob Is Back. C'est un concept pour roulement mobilette vintage où découvrir Rodrigue tout en s'amusant en compagnie des band mobeurs Rodriguez. Notre programmation l'est comme suit. 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La prudence et la vigilance, les plus qui privilégient. Merci.

6h passées de 22 minutes à tous et celles qui viennent juste de nous rejoindre. Bonjour à tous. J'espérais qu'ils étaient parés pour ce beau dimanche. Et bien sûr, toute l'équipe là de service pour permettre qu'ils se passent meilleur dimanche possible et surtout pour permettre de démarrer du bon pied cette belle journée. Et nous proposons toujours bonne santé pour donner un boost. D'autant que le dimanche, normalement, c'est habituellement un moment calme quand on est capable de profiter pleinement de ce congé. 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Alors mon propos c'est qu'il nous retourne en 2013, extrait de cet album. What, my songs know what you did in the dark. Ben, c'est Light Them Up qui nous parle écouter, signé Fall Out Boy.

My song Snow, What You Did in the Dark, 6h passé de 26 minutes, on nous passe tout de suite à The Band, dédicace d'anniversaire. Alors, comment vous dire, nous passe tout de suite à cette bande dédicace d'anniversaire. Alors, bon anniversaire à tous, bande auditeurs, auditrices qui peut écouter nous en ce dimanche. Nous souhaitons longue vie, bonheur, prospérité et surtout qu'ils se profitent au max de la journée.

Alors, nous débutons la lecture de vos dédicaces d'anniversaire. Bon anniversaire à nous tonton Patrick de Port-Sud-Est. 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
0: 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Un bon anniversaire spécial à nos collègues Cédric Élisée qui fête son anniversaire aujourd'hui. Longue vie, bonheur, prospérité. Alors toute l'équipe se joint à moi pour souhaiter un joyeux anniversaire et surtout qu'il profite au maximum de sa journée.

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Et à tout ce beau monde, bien sûr, sans oublier tout le monde qui peut-être pas gagné ce message d'anniversaire ce matin. Alors, nous fait recevoir un message pour l'anniversaire à Christiana Prudence du côté de Cascade Jean-Louis qui fête son anniversaire aujourd'hui. C'est de la part de toute sa famille et tout spécialement ce bon camarade qui souhaite lui longue vie, bonheur et prospérité. Cette nuit, on va danser. Comme je disais, donc à tout ce beau monde, nous souhaitons une excellente journée et surtout qu'ils profitent au maximum de cette journée-là avec la famille, les lits de votre cœur, les bons enfants, bonne camarade, bonne connaissance. En bref, profite pleinement de la journée. C'est déjà passé de 31 minutes sur les ondes de Rodrigue FM à nous rejoindre Miss Calamel pour tout de suite avec les autres rubriques.

0: Merci d'être branché sur les ondes de la MBC Rodrigue FM. Très bon dimanche. Aujourd'hui, nous pouvons continuer avec nos sensibilisations en lien direct avec les réseaux sociaux, les dangers et les implications. Aujourd'hui, nous pouvons avec le constable Ravan qui pose nous l'urban sextortion et ce danger. Constable, bonjour.
1: Bonjour les auditeurs. Ça veut dire aujourd'hui, nous pouvons causer un peu la sextortion. La sextortion, c'est quand un du monde lui servit une photo, une vidéo, ou soit une information privée, surtout quelque chose sexuel, pour faire chantage à un autre du monde. Les menaces, les cas menaces du monde pour lui publier ça, comme à dire, si pas donner leurs ans, ou soit si pas faire ce qu'il lui demandait. Et la loi lui prévoit jusqu'à 10 ans en prison, et même une amende de 1 million. Dépend la gravité qu'il y a là. Mais dans le cas contraire, côté un mineur qui est impliqué là-dedans, qu'il y a plus sévère. C'est une cause un peu de danger qui est lié à la sextortion. Ça veut dire nous capables de gagner stress, peur et anxiété à cause de la menace que sa victime peut recevoir. Il est capable de perdre confiance en lui-même. Et il sent qu'il croit lui tout seul. Ça est capable de créer un impact aussi là, sur la famille, sur la société, parce qu'il y a des choses qui sont publiées pour lui. Et il y a des menaces qui ont fait face à travers la sextortion. Il est capable d'être grave que ces victimes-là ne parlent de l'aide avec les autres du monde.
0: Constable, merci beaucoup pour l'intervention. Rendez-vous dans une prochaine rubrique.
2: Merci Miss Calamel et merci au constat Bravan qui explique nous c'est quoi sextortion et surtout ce ban danger. À noter qu'en ce mois de juillet donc c'est une série rubrique qui la brigade pour la protection de la famille lui peut proposer pour conscientiser la population au ban méfait ban cybercrime dans nos sociétés. 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

0: C'était Joseph Claudio Perrine avec sous Sega Planet. Nous arrivons à 6h passé de 41 minutes. Là, nous passons tout de suite à la lecture de vos annonces et communiqués en commençant par la lecture de ces avis de décès. On nous prie d'annoncer le décès de Madame Sabrina Chevery. Décès de Madame Sabrina Chevery, aussi connue sous le nom de Tabelle. Elle était âgée de 31 ans, ex-employée de la Roteline et ex-habitante de Jardin Mamzelle. Le convoi mortuaire sortira de son domicile à Jardin Mamzelle ce dimanche 5 juillet 2026 à 9h pour se rendre en l'église Saint-Cœur de Marie à Port-Mathurin et de là au cimetière de Saint-Gabriel. On nous prie aussi d'annoncer le décès de M. Marcelino Cupidon. Décès de M. Marcelino Cupidon, aussi connu sous le nom de Christian Lafarine. Il était âgé de 52 ans, ex-habitant de Degoyave. Le convoi mortuaire sortira de chez sa sœur Suzette Cupidon à Degoyave ce dimanche 5 juillet 2026 à 7h30 pour se rendre en l'église Notre-Dame de Brûlé et de là au cimetière de Saint-Gabriel. On nous prie d'annoncer le décès de Madame Marie-Laurentie-Casimir. Décès de Madame Marie-Laurentie-Casimir, née Asie, aussi connue sous le nom de Mirette. Elle était âgée de 72 ans, ex-habitante d'Orange. Le convoi mortuaire sortira de chez son époux Clovis Casimir, alias Zenom, à Orange, ce dimanche 5 juillet 2026 à 16h pour se rendre à la cathédrale de Saint-Gabriel et de là au cimetière de la paroisse. Et on nous prie aussi d'annoncer le décès de M. Jean-Noël Léopold. Décès de M. Jean-Noël Léopold, aussi connu sous le nom de Zoiseau. Il était âgé de 49 ans, ex-habitant de Petit-Gabriel. Le convoi mortuaire sortira de chez sa mère, Elisabeth Léopold, alias Rosinette, à Petit-Gabriel. La date et l'heure des funérailles vous seront communiquées ultérieurement. À toutes ces familles affligées par ces deuils, la MBC présente ses plus vives sympathies.
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Il nous passe tout de suite à la lecture de vos annonces et communiqués, et une communiqué du CEB pour commencer. Les abonnés de Pompée, Latanier et Citron de Nice sont avisés que la fourniture d'énergie sera interrompue de 8h30 à 15h le dimanche 5 juillet 2026 en raison des travaux qui seront effectués sur le réseau électrique. La fourniture sera rétablie sans préavis à l'achèvement des travaux. Le CEB prie sa fidèle clientèle affectée par cette coupure de bien vouloir l'excuser pour tout inconvénient. 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

0: 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Bureau licence remercie zot pour zot compréhension. Voilà, c'était vos annonces et communiqués en ce dimanche 5 juillet 2026. Nous passons tout de suite à The Page Météo après une courte page de pub.
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2: Dans ce contexte-là, plusieurs activités peuvent organisées par Commission Tourisme en collaboration avec Discovery Rodrigue, Commission Sport, Oi Kiltier et Ban l'école Kitesurf. L'ouverture officielle peut faire Zedji le 2 juillet avec premier les courses mini-raid à 14h30.
1: Vendredi le 3, les courses pour continuer à partir de 10h et pendant une grande soirée feu de camp avec animation culturelle par bon artiste local comme Original Elliot,
2: Cool Ja,
1: Sarline,
2: Stéphane Boker et Stéphanie Prosper.
1: Pendant aussi un groupe traditionnel maintenant, hein?
2: Samedi le 4, les courses slalom log est 10h et pour enchaîner avec l'exercice de la musique avec Moreno. Et à partir de 14h, prenant les courses Big Air Cup.
1: Zoto! Et dimanche 5 juillet, à partir de 10h, nous prenons la bande finale les courses suivi par un sketch, animation traditionnelle et crémise brie. Et nous terminons en beauté avec un grand concert à partir de 5h tantôt avec nos bandes artistes locales comme Jayon,
2: Sista Sophie,
1: Kinsley Kenji,
2: Levy Man,
1: Sista Ralda,
2: Rastek,
1: Cool Stylex
2: et Jal Jal Jal,
1: Francis Prosper.
2: Pas fini!
1: Pas fini!
2: Pendant tout le long festival, pour une activité pour bandes enfants comme cerveau géant, face painting et statue gonflable.
1: Patraka, manger et rafraîchissement pour disponible. Alors,
2: tout dit mon invité,
1: vino famille!
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0: 6h51, je vous fais un rappel de ce communiqué de la météo pour Rodrigue, émis à 4h30 en ce dimanche 5 juillet 2026. Débutons avec la situation générale. Un courant d'air modéré circule sur la région. Prévision pour les prochaines 24 heures, beau temps ce matin et au cours de la journée. La température maximale variera entre 24 et 27 degrés Celsius. Mi-couvert à nuageux dans la soirée et durant la nuit avec quelques averses. Et la température minimale, quant à elle, variera entre 19 et 21 degrés Celsius. Le vent soufflera du sud-est à environ 25 km par heure avec des pointes de 50 km par heure. Et en ce qui concerne l'état de la mer, elle sera agitée au-delà des récifs avec des houles du sud de l'ordre de 2 mètres. Information supplémentaire, un système frontal suivi d'un anticyclone assez fort s'approche par le sud-ouest et entraînera un temps venteux et relativement froid sur notre région. Une baisse de température d'environ 3 degrés Celsius est attendue à partir de mardi. La pluviométrie durant les dernières 24 heures est comme suit. Pas de pluie enregistrée à Pointe-Canon, Plaine Corail, Montagne du Sable, Songe, Patate Théophile et Rivière Banane. Pour nos amis pêcheurs et plaisanciers, voici pour tout de suite vos horaires marées. Marée haute à 15h52 et demain 3h56, marée basse à 9h41 et 21h54. Le soleil nous a dit bonjour ce matin il y a 40 minutes. Donc à 6h20, plutôt à 30 minutes de cela, donc à 6h22, pour nous dire au revoir ce soir à 17h20. C'était votre communiqué de la météo selon la station météorologique de Vacoa.
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0: Allô, nous allons rejoindre Miss Caramel pour connaître un pays qui va une émission sur quelle occasion. 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
2: Merci, je te branche sur les ondes de la MBC Rodrigue FM. Un plaisir de nous retrouver pour votre programmation du jour. Nous arrivons déjà premier dimanche. On est dimanche le 5. Programmation commence de plus belle ce dimanche entre 7h et 8h. Votre objectif positivité avec Rosie, comme chaque dimanche, une petite dose de positivité pour alléger un petit peu les fardeaux du quotidien. Le tout agrémenté de la bonne musique. 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
2: Midi, c'est l'album de la semaine. Et aujourd'hui, direction les Seychelles avec l'album Tania. 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Et c'est la soirée comme chaque dimanche.

0: Dimanche avec tout plein de surprises, de douceur, une bonne façon pour se préparer à la semaine qui arrive dès demain. Alors, qui nous suite, que ce soit entre amis, en famille ou en solitaire, on dit bon, se dit la journée pour tout le monde. C'était la programmation du jour.
1: Merci beaucoup, Miss Caramel. Nous souhaitons une excellente journée et une très bonne semaine à venir. Et oui, là, nous n'arrivons à 6h passées de 56 minutes sur les ondes de Rodri FM. Et c'est ici qu'ils ont l'émission matinale de Rodri Gli pour terminer. Un grand merci à tous pour cette écoute. J'espère qu'ils ont engagé la pêche et qu'ils ont préparé pour ce dimanche qui vient, qu'ils ont pour tout seul, en famille, entre amis. Ou, bien sûr, si jamais vous avez passé un petit moment en amoureux. Quoi qu'il en soit, nous souhaitons plein de bonnes choses, plein de positivité et surtout, plein de joie de vivre.

Un grand merci à Emmanuel Ravina qui assure la partie technique ce matin. Merci à Mario Lisette donc, qui me présente le journal. Merci à Rodney Jolicoeur, nous chauffeur ce matin. Sans oublier Mala-Thérèse Augustin et André Babé qui assure l'entretien. Au micro, c'était Stéphane. Nous prenons le plaisir pour retrouver ce soir pour une des autres émissions. D'ici là, portez-vous bien. Profitez de la vie et surtout semez de l'amour. Très bonne journée à tous et à toutes et d'ores et déjà très bonne semaine à venir. Bye bye.

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1: Bonjour, bon dimanche, il est 7h. Le journal de la rédaction, Levina Sophie, bonjour.
2: Bonjour Elvis, bonjour à tous.
1: Au sommaire de votre édition.
2: Mondial 2026, la France dispose du Paraguay sur le score d'un but à zéro et rejoint les quarts de finale grâce à un nouveau but de Kylian Mbappé. Funérailles d'Ali Khamenei, l'Iran en démonstration de force. Budget 2026-2027, les attentes de la jeunesse au centre d'une rencontre à Ébène. Conférence internationale du travail à Genève, Maurice plaide pour une transition numérique inclusive. Bienvenue dans cette édition, parlons du Mondial 2026. La France a assuré l'essentiel lors de son 8e de finale face au Paraguay. Les Bleus sont sortis du piège tendu par un Paraguay très limité et se sont imposés sur le score d'un but à zéro grâce à un pénalty transformé par Kylian Mbappé. L'équipe de France a désormais rendez-vous avec le Maroc jeudi à Boston pour les quarts de finale. Les Lions de l'Atlas ont dominé l'un des pays co-organisateurs, le Canada, sur le score sans appel de 3 buts à 0. Toujours sur le plan international, les funérailles nationales du guide suprême iranien Ali Khamenei ont officiellement commencé hier à la grande Mossala de Téhéran où des milliers d'Iraniens ont afflué. Ces derniers ont appelé à la vengeance. Une prière sera dite ce dimanche au sanctuaire religieux et politique. Les organisateurs de ces funérailles prévues sur 6 jours n'ont pas précisé si la prière serait dirigée par des dignitaires religieux ou des membres de la famille de l'Ayatollah. Son fils et successeur également Ayatollah, Mojtaba Khamenei, n'est toujours pas apparu en public depuis les bombardements israélo-américains qui ont tué son père au premier jour de la guerre le 28 février. Lui-même blessé dans l'attaque, Mojtaba Khamenei ne s'exprime que via des communiqués qui lui sont attribués. Dans l'actualité locale, une session interactive riche en échanges entre jeunes universitaires, entrepreneurs et décideurs s'est tenue hier à la Cybercité d'Ébène autour du budget 2026-2027 face aux junior ministers Daneshwar Damri et Fabrice David ainsi que le député Kaviraj Roukni. Les participants ont pu exprimer directement leurs attentes, création d'emplois, perspectives d'évolution professionnelle et amélioration du pouvoir d'achat entre autres préoccupations majeures de la jeunesse. Écoutons à présent Adnan Soubrati, Nial Rada et Naomi Liwing.
3: En tant que jeunes, nous on vit, feel like we are being valued in Mauritius. Qu'il y soit en tant qu'élève, qu'il y soit en tant que quelqu'un qui fait contre le recherche travail, nous disons to have the right to, comment dire, être pas priorisé, mais être on the same level basis en tant qu'un aging population, mais aussi que jeunes.
4: Moi, mais tu peux attendre qu'ils nous aident comme si plus représentés, qu'ils quand nous guettent le budget, nous trouvent nous-mêmes là-bas, qu'ils nous trouvent quelque chose qui peut être fait pour nous, pour convaincre nous pour rester dans nos pays. Nous envie être valued dans nos pays.
5: Moi, attendre qu'ils quand nous finis l'université, qu'ils nous soient capables de trouver un travail, parce que le salaire minimum à Maurice, il n'y pas suffit. Parce que nous-mêmes, en tant que jeunes, nous sommes à l'université, nous pas travail et nous avons comment dire, nous avons des parents qui faisaient subvenir à nos besoins.
2: Autre temps fort de cette session interactive consacrée au budget 2026-2027, la place de l'intelligence artificielle dans l'économie de demain. À la question de savoir si l'IA représente une menace pour l'emploi, le junior ministre aux finances, Daneshwar Damri, a insisté sur la nécessité de transformer le risque en atout. Selon lui, Maurice a tout à gagner à se positionner comme un hub régional de distribution et de services liés à l'intelligence artificielle en Afrique, ce qui pourrait faire de cette révolution technologique un véritable levier de croissance et d'opportunités pour la jeunesse.
6: Si nous limitons nous à l'île Maurice, l'IA, il y en a beaucoup de risques. Il y a deux affaires dans l'IA. Une, c'est-à-dire Maurice, nous consomme l'IA. Et de deuxième côté, moi, ce qui m'a prôné, c'est que Maurice, il y a un centre de distribution de l'IA dans l'Afrique. Et uniquement, si Maurice, mon opinion personnelle, si Maurice nous récit intégrer nous avec l'Afrique, si l'île Maurice nous récit met tout dans in the value chain, nous met IA comme l'île Maurice vient le centre africain de l'IA, là l'IA vient un grand asset, risque vient un asset.
2: Et en juin dernier, lors de la 114e conférence internationale du travail à Genève, Maurice a plaidé pour une transition numérique plus inclusive.

0: inclusive face aux défis de l'intelligence artificielle. Le ministre du Travail, Reza Houtim, a également évoqué le renforcement de la coopération entre Maurice et l'Inde dans les domaines de l'emploi et des compétences. Les précisions de Shabni Souzia Waïd Ali.
1: L'intelligence artificielle transforme progressivement le monde du travail, ce qui pose de nouveaux défis pour les travailleurs et les employeurs. Lors de la 114e conférence internationale du travail, tenue à Genève, le ministre du Travail et des Relations industrielles, Reza Houtim, a souligné l'importance de la formation et du perfectionnement des travailleurs afin qu'ils puissent s'adapter aux nouvelles réalités du marché de l'emploi. Il a également insisté sur la nécessité de renforcer le dialogue social et la coopération internationale pour mieux faire face aux défis liés au numérique et au développement des plateformes de travail. En marge de cette conférence, Reza Houtim a rencontré la ministre d'État indienne chargée du travail et de l'emploi, Shobha Karanlaje. Les discussions ont porté sur le renforcement de la coopération entre Maurice et l'Inde dans les domaines de l'emploi, de la formation professionnelle, du développement des compétences et de la protection sociale. Maurice a notamment exprimé son intérêt pour les plateformes numériques indiennes, eShram et National Career Service. De son côté, l'Inde a réaffirmé sa volonté de partager son expertise numérique avec Maurice.
0: Le Finance Bill 2026-2027 aura des conséquences négatives sur les ménages modestes et les PME. C'est ce qu'a affirmé Paul Béranger, leader du Front militant progressiste, lors d'une conférence de presse tenue hier. Selon lui, Maurice se dirige vers une situation de stagflation caractérisée par une hausse des prix sans véritable relance économique. Il accuse également le Premier ministre, le Dr Navin Ramgoolam, d'avoir induit la population en erreur sur la question de la pension universelle. Par ailleurs, l'ancien Premier ministre adjoint estime que le Public Government Act et la Wakaf Act n'ont pas leur place dans ce Finance Bill.
2: Ramgoolam, une fanée, le gouvernement, une fanée, il présente un budget, il présente un plan de changement de pension, après une zigzag, j'ai gagné, gasté, là. J'autre qu'une fanée. Un expert, j'autre pas faire un choix politique, je viens de proposer. J'autre explique tout ce qu'il y a pour. Après, c'est une politique, à commencer par le Premier ministre, le ministre des Finances, et le gouvernement qui choisirait. C'est j'autre qu'une fanée. C'est une lâcheté de la part de Souron. Public Gathering Act et Wakaf Act. Je peux dans une place dans le Finance Bill. Public Gathering Ah, c'est vrai qu'il aurait une ordre de fou le camp. Peut détériorer, malheureusement livré. Mais il n'est pas la faute des peuples. M'a demandé, tire ça l'amendement à Public Gathering Act là, dans le Finance Bill. Et dans le cas de Wakaf Act, la loi qu'il a depuis des années, des siècles. Là aussi, pire qu'il dans toute situation, pas il n'y a aucune consultation avant qu'il mette ça dans le budget. Et manière il met ça, il crée une panique, il crée beaucoup de crainte. Ah ben, ça aussi, c'est pas sur place.
0: Face à ce qu'il qualifie de dégradation inquiétante de la situation du pays, Paul Béranger affirme que le Front militant progressiste prend le temps de se consolider. Il estime qu'il est nécessaire de préparer une alternative crédible tout en plaçant l'intérêt du pays au-dessus de toute autre considération. Paul Béranger confirme toutefois être en contact avec Nande Boda, Rama Valaiden et Patrick Belcourt. Il indique également que la prochaine conférence de presse du FMP sera consacrée au dossier des Chagos.
2: Nous pensons pays, nous avons gagné 6 mois, 1 an, 2 ans pour consolider nos partis et ensuite préparer nous pour l'élection générale. Mais c'est les vins avant. Ne vous dites pas, attendez, nous ne pouvons pas comparer. Nous, bizarre, pareil. Et nous, on veut dire tout bon progressiste. Nous en contact avec beaucoup de gens. On dit à France, avec Nande Boda, avec Rama Valaiden, avec Patrick Belcourt, nous en contact. Pas encore faire aucun accord ou quoi que ce soit. Nous pas en contact avec Roshi Badin. Jusqu'à présent. Hein. Donc, nous en contact, causer l'alliance électorale, nous disons, nous avons causé à cela, mais si les choses accélèrent, nous avons accéléré. Mon père dit, nous pouvons prendre les temps, consolide-nous dans toutes les 20 circonscriptions. MSM, il vous élève la tête, nos questions pension, pas maladresse de Ramgoolam. Pour moi, c'est un danger. Nous disons, fin de manière que MSM, pas gagne 6 mai, mais pas trop pire, mon Dieu. Hein? Nous pensons bien une alternative progressiste au Parti Travailliste et au MSM.
0: La 3e édition de la Messe des artistes a lieu ce dimanche à 11h. Ce sera à la paroisse Sainte-Thérèse de Cœur-Pipe. L'événement est organisé par le diocèse de Port-Louis en collaboration avec l'Union des artistes. La célébration sera présidée par Mgr Jean-Michel Duronne et réunira des artistes de divers horizons ainsi que tous ceux qui souhaitent saluer leur contribution à la société mauricienne.

0: Lancée en 2024, la messe des artistes est née de la volonté de rapprocher l'Église et le monde de la culture. Cette initiative vise à reconnaître le rôle essentiel des artistes dans la société, tout en offrant un moment de rassemblement et de fraternité. Écoutons le Père Piat.
1: Les artistes ont un talent, une inspiration qu'ils ont recevoir pour exprimer la beauté à travers l'art dans la sculpture, les tableaux ou les chants. Et c'est l'occasion pour rendre grâce à Dieu pour ce talent et en même temps permettre de louer le Seigneur par la beauté que l'artiste est capable de produire. Alors c'est une grande joie pour Sainte Thérèse.
0: La messe des artistes sera retransmise sur MBC2 et MBC7 à partir de 11h. Avant de clore ce journal, le chanteur français Christophe Maé poursuit ses grandes tournées internationales et fera ainsi escale à Maurice. 20 ans après son premier concert à la Citadelle, il sera sur scène le 21 février prochain au Trianon Convention Center. Christophe Maé est apprécié pour ses titres tels que « On s'attache »,« J'ai laissé »,« L'os »,« Bouquet de roses » ou encore « Lampedusa ». Les billets sont proposés à partir de 900 roupies chez Otayo. Voilà qui conclut cette édition. Je vous retrouve à 8h. Merci à Kapil et Kavish à la réalisation. Retrouvez Elvis pour la suite.

Bonjour à vous tous, quelle joie de vous retrouver en ce dimanche matin pour une nouvelle émission Objectif Positivité. On espère que vous allez très bien, que votre réveil s'est très bien passé et que vous êtes en forme et surtout que vous êtes positif ce matin. Nous allons parler ce dimanche de la positivité. Chaque dimanche, on parle de la positivité mais de différentes manières. Aujourd'hui, nous allons parler de la culture de la positivité. Comment est-ce qu'on peut cultiver un état d'esprit positif au quotidien ? Être une personne positive, c'est un choix, c'est un état d'esprit, c'est une mentalité à cultiver. La positivité au quotidien nous demande des fois un entraînement mental régulier. Cela peut se construire. Il y a des petits gestes simples, des petits rituels entre guillemets que nous pouvons faire pour construire, pour cultiver notre positivité au quotidien. Et ce dimanche, nous allons voir quelques astuces bien pratiques pour cultiver un état d'esprit positif, pour transformer notre mentalité, pour favoriser le bien-être et l'optimisme dans notre vie de tous les jours. On va débuter en musique, bien sûr, parce que la musique, ça nous aide à être bien, ça nous aide à avoir un bon état d'esprit. On va débuter avec Symphony, Clean Bandit en featuring Zara Larsson.

Comment cultiver la positivité? Comment cultiver un état d'esprit positif chaque jour? Nous en avons déjà parlé. Il y a pas mal d'astuces dont nous avons déjà parlé, mais le répéter encore et encore, ça va finir par être ancré au plus profond de nous, ça va devenir une seconde nature. Quelques astuces pour cultiver un état d'esprit positif au quotidien d'après l'équipe AromaZone, qui nous conseille d'ailleurs de commencer la journée avec des pensées positives. Cela peut influencer notre mentalité pour le reste de la journée, de prendre quelques instants chaque matin pour réfléchir à ce pourquoi on est reconnaissant dans notre vie. Cela peut être aussi simple que d'apprécier le lever du soleil, la nourriture sur notre table ou les personnes qui nous entourent. En cultivant l'art de la gratitude, nous mettons en place un état d'esprit positif dès le début de la journée. Des choses dont nous avons parlé maintes fois, mais qui reviennent à chaque fois que nous parlons de positivité. C'est comme ça, on doit en reparler, c'est la méditation et la pleine conscience. Ce sont donc des outils puissants pour nous aider à calmer notre esprit et surtout à cultiver la positivité en prenant quelques minutes chaque jour pour recentrer et nous connecter à l'instant présent. Nous pourrons réduire le stress, l'anxiété et ce qui favorise aussi un état d'esprit plus positif. Nous poursuivons en musique avec la positive attitude de Laurie.

c'est l'attitude à adopter, la positive attitude. Nous avons parlé de la méditation et de la pleine conscience, mais il y a aussi quelque chose que nous devons reparler, c'est de nous entourer de personnes positives et encourageantes. Cela va vraiment jouer un rôle clé sur notre humeur, sur notre santé mentale, sur ce que nous ressentons et surtout sur notre attitude au quotidien. Cela peut vraiment nous aider à maintenir une attitude positive et d'après l'équipe AromaZone, il faut à tout prix éviter les personnes toxiques qui nous drainent, qui drainent notre énergie. Cherchons plutôt des relations qui nous soutiennent et qui nous inspirent. Il y a aussi les fameux exercices physiques. L'exercice physique est lié à une augmentation de la production d'endorphines, appelée aussi hormone du bonheur. Cela peut donc améliorer notre humeur et notre bien-être en général. Trouvons-nous une activité que nous aimons et pratiquons-la régulièrement pour profiter de ses bienfaits sur notre état d'esprit. Nous fixer des objectifs réalistes, c'est important, mais il est aussi important de célébrer chaque petite victoire. Pour maintenir un état d'esprit positif, se fixer des objectifs et se féliciter à chaque victoire, c'est très important. Cela nous permet également de nous concentrer uniquement sur les objectifs à long terme. Si nous fixons des mini-objectifs quotidiens ou hebdomadaires et que nous nous félicitons pour chaque étape franchi, cela nous aidera à rester motivés et positifs

quotidien et surtout jusqu'à l'accomplissement de ses objectifs. Et pour continuer en musique, c'est Céline Dion. That's the way it is, Céline Dion.

Et une autre astuce de l'équipe Aromazone pour être positif tout au long de la journée, c'est de prendre soin de soi en s'accordant du temps pour soi-même. L'équipe nous conseille de prendre des pauses régulières pour nous reposer et nous ressourcer, de pratiquer aussi des activités qui nous relaxent et nous détendent et veiller à répondre à nos besoins physiques, émotionnels et mentaux. L'auto-soin est essentiel pour maintenir un esprit positif. Et aussi, il faut éviter la négativité. En limitant notre exposition aux médias et aux personnes toxiques, nous réduisons l'impact de la négativité sur notre morale. Les informations négatives

négatives et les interactions malsaines peuvent avoir un impact significatif sur notre mental. Essayons de nous entourer de contenus positifs et de relations saines pour nourrir notre positivité. Nous avons un peu parlé au tout début, c'est la pratique de la gratitude. Cette pratique peut vraiment transformer notre mentalité. Par exemple, tenir un journal de gratitude où nous écrivons chaque jour les choses positives qui nous sont arrivées ou les aspects de vie pour lesquels nous sommes reconnaissants. Cela peut nous aider dans chaque situation, même les plus difficiles. Retour de la musique.

Et comme on vous le disait, s'accorder du temps, c'est important. D'après l'équipe, trouver du temps pour nous en poursuivant nos passions aussi et en nous engageant dans des activités qui nous apportent de la joie, c'est un excellent moyen de cultiver un état d'esprit positif. Lorsque nous sommes alignés avec nos valeurs et que nous faisons ce qui nous passionne, nous sommes plus susceptibles de voir le monde sous un jour meilleur. Et très important aussi, c'est de rester flexible et ouvert face aux circonstances en adoptant une attitude de résilience et de croissance personnelle. Cela peut nous aider à maintenir un état d'esprit positif. Au lieu de voir les obstacles comme des échecs, voyons-les plutôt comme des opportunités d'apprentissage et de croissance. En ayant une mentalité de croissance et en restant ouvert aux possibilités, nous pouvons aborder chaque jour avec optimisme.

Nous avons vu quelques astuces de l'équipe Aromazone pour nous aider à être positif au quotidien et à cultiver sa positivité. On peut dire aussi que cultiver un état d'esprit positif, ce n'est pas inné, cela s'apprend. Et comme nous l'avons dit, cultiver un état d'esprit positif, ce n'est pas inné. Nous pouvons apprendre à le cultiver, nous pouvons apprendre à développer cette aptitude. Cette capacité n'est pas un trait de caractère ou une prédisposition reçue à la naissance. Positiver sa vie et la vie en général, c'est une aptitude qui s'apprend, se cultive et s'améliore au fil du temps. Le moindre défi du quotidien nous accable, notre vie actuelle nous frustre, nous sommes toujours pressés et repérés.

tout en noir dès qu'un contretemps nous arrête dans notre progression de vie. Alors, on va voir quelques habitudes simples mais puissantes qui vont nous aider à avoir une vie plus épanouie. D'abord, c'est transformer les contraintes en opportunités. La vie est ponctuée de défis, d'obstacles et de situations qui nous semblent insurmontables. Pourtant, chaque contrainte

dire et de se réinventer ou d'apprendre quelque chose de nouveau. L'idée n'est pas de nier les difficultés, mais de changer la façon dont on les perçoit. Cette approche repose sur la résilience cognitive qui consiste à adopter une posture proactive face aux épreuves. Et pourquoi c'est important de transformer les contraintes en opportunités? Lorsque nous faisons face à une contrainte, nous avons le choix. Nous focaliser sur la frustration qu'elle engendre ou alors chercher ce qu'elle peut nous apprendre. Les personnes résilientes savent que les obstacles sont des catalyseurs de changement. Cette capacité à transformer les défis en opportunités est une clé pour positiver sa vie car elle nous permet de reprendre le contrôle sur notre destin. On poursuit avec Adele, Rolling in the Deep.

Un corps sain dans un esprit sain, c'est une citation que nous entendons souvent. Le bien-être physique impacte directement notre état mental. Bouger, bien manger, se reposer sont des ingrédients essentiels. On a vu tout ça. Notre bien-être mental et physique sont profondément interconnectés. Et lorsque notre corps est malmené par le stress, le manque de sommeil ou une mauvaise alimentation, cela se reflète sur notre état d'esprit. À l'inverse, prendre soin de son corps est une base solide pour développer un esprit plus résilient et positif. Pourquoi c'est important? Un corps en bonne santé libère des hormones comme les endorphines et la sérotonine qui contribuent à une meilleure humeur. Et en revanche, un mode de vie sédentaire ou une alimentation déséquilibrée peut engendrer fatigue, irritabilité et pessimisme. Investir dans son bien-être physique améliore directement notre état mental et émotionnel.

on a vu l'importance de cultiver une attitude positive au quotidien. Et là, nous voyons aussi comment adopter cette attitude positive.

On a vu de l'équipe Aromazone qu'il faut éviter à tout prix les personnes toxiques, mais en revanche, on peut cultiver des relations qui nous nourrissent. Rappelons-nous que nous sommes la somme des 5 personnes que nous côtoyons le plus. Notre entourage influence notre état d'esprit. Passer du temps avec des personnes bienveillantes peut transformer notre perception du monde. Donc, l'entourage joue un rôle déterminant dans notre état d'esprit. Les personnes qui nous entourent influencent nos émotions, nos pensées et souvent nos décisions. Si nous passons du temps avec des individus bienveillants, encourageant et inspirant, notre état d'esprit, notre perception du monde s'éclaire. Et à l'inverse, les relations toxiques peuvent nous miner et entretenir un état d'esprit négatif.

Nous avons vu l'importance de cultiver une attitude positive au quotidien. Quelle est son importance et aussi comment cultiver cette attitude positive? Et comme nous avons vu de l'équipe Aromazone, cultiver la positivité au quotidien demande de l'entraînement. Intégrons des habitudes simples comme noter 3 gratitudes chaque soir, pratiquer la reformulation positive de nos pensées et faire de l'exercice pour réduire le stress. Ces petits rituels modifient durablement notre perception. Objectif Positivité prend fin ici. Merci de votre écoute. Je vous retrouve donc à 14h pour votre émission Découverte et on vous souhaite de passer une agréable journée de dimanche.

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1: Bonjour, bienvenue, belle matinée sur RM1 8h. Les infos, Lavina Sophie, bonjour.
2: Bonjour Elvis, bonjour à tous.
1: Les titres.
2: Mondial 2026, la France dispose du Paraguay sur le score d'un but à zéro et rejoint les quarts de finale grâce à un nouveau but de Kylian Mbappé. Funérailles d'Ali Khamenei, l'Iran en démonstration de force.

0: Chez 2026-2027, les attentes de la jeunesse au centre d'une rencontre à Eben. Conférence internationale du travail à Genève, Maurice plaide pour une transition numérique inclusive. Bienvenue dans cette édition, parlons du Mondial 2026. La France a assuré l'essentiel lors de son 8e de finale face au Paraguay. Les Bleus sont sortis du piège tendu par un Paraguay très limité et se sont imposés sur le score d'un 1-0 grâce à un pénalty transformé par Kylian Mbappé. L'équipe de France a désormais rendez-vous avec le Maroc jeudi à Boston. Pour les quarts de finale, les Lions de l'Atlas ont dominé l'un des pays co-organisateurs, le Canada, sur le score sans appel de 3-0. Toujours sur le plan international, les funérailles nationales du guide suprême iranien Ali Khamenei ont officiellement accès hier à la grande mosquée de Téhéran où des milliers d'Iraniens ont afflué. Ces derniers ont appelé à la vengeance. Une prière sera dite ce dimanche au sanctuaire religieux et politique. Les organisateurs de ces funérailles prévues sur 6 jours n'ont pas précisé si la prière serait dirigée par des dignitaires religieux ou des membres de la famille de l'ayatollah. Son fils et successeur, également ayatollah, Mojtaba Khamenei, n'est toujours pas apparu en public depuis les bombardements israélo-américains qui ont tué son père au premier jour de la guerre, le 28 février. Lui-même blessé dans l'attaque, Mojtaba Khamenei ne s'exprime que via des communiqués qui lui sont attribués. Dans l'actualité locale, une session interactive riche en échanges entre jeunes universitaires, entrepreneurs et décideurs s'est tenue hier à la Cybercité d'Ebène autour du budget 2026-2027. Face aux junior ministers Daneshwa Damri et Fabrice David, ainsi que le député Kaviraj Roukni, les participants ont pu exprimer directement leurs attentes, création d'emplois, perspectives d'évolution professionnelle et amélioration du pouvoir d'achat, entre autres préoccupations majeures de la jeunesse. Écoutons à présent Adnan Soubrati, Nial Rada et Naomi Lewin.
1: En tant que jeunes, nous on vit, feel like we are being valued in Mauritius. Qu'il y soit en tant qu'élève, qu'il y soit en tant qu'individu qui fait quand le recherche travail, nous deserve to have the right to, comment dire, être pas priorisé, mais être on the same level basis en tant qu'aging population, mais aussi que jeunes.
2: Moi, mais tu peux attendre qu'ils nous aident comme si plus représentés, qui quand nous guettent le budget, nous trouvent nous-mêmes là-bas, qui nous trouvent quelque chose qui peut être fait pour nous, pour convaincre nous pour rester dans nos pays. Nous envie être valued dans nos pays.
3: Moi, attendre qu'on nous finisse l'université, qu'ils nous soient capables de trouver un travail, parce que le salaire minimum à Maurice, il n'y pas suffit. Parce que nous-mêmes, en tant que jeunes, nous vivons à l'université, nous pas travail et nous besoin, comment dire, nous avons des parents qui besoin subvenir à nos besoins.
0: Autre temps fort de cette session interactive consacrée au budget 2026-2027, la place de l'intelligence artificielle dans l'économie de demain. À la question de savoir si l'IA représente une menace pour l'emploi, le junior ministre aux Finances, Daneshwa Damri, a insisté sur la nécessité de transformer le risque en atout. Selon lui, Maurice a tout à gagner en se positionner comme un hub régional de distribution et de services liés à l'intelligence artificielle en Afrique, ce qui pourrait faire de cette révolution technologique un véritable levier de croissance et d'opportunités pour la jeunesse.
4: Si nous limitons nous à l'île Maurice, l'IA, il y en a beaucoup de risques. Il y a deux affaires dans l'IA. N, c'est-à-dire Maurice, nous consomme l'IA. Et de deuxième côté, moi, ce qui m'a prôné, c'est que Maurice, il y a un centre de distribution de l'IA dans l'Afrique. Et uniquement, si Maurice, mon opinion personnelle, si Maurice nous récit intégrer nous avec l'Afrique, si l'île Maurice nous récit mettre tout dans in the value chain, nous mettre IA comme l'île Maurice vient le centre africain de l'IA, là l'IA vient un grand asset. Risque vient un asset.
0: Et en juin dernier, lors de la 114e conférence internationale du travail à Genève, Maurice a plaidé pour une transition numérique plus inclusive face aux défis de l'intelligence artificielle. Le ministre du Travail, Reza Houtim, a également évoqué le renforcement de la coopération entre Maurice et l'Inde dans les domaines de l'emploi et des compétences. Les précisions de Shabni Zouzia Waïd Ali.
5: L'intelligence artificielle transforme progressivement le monde du travail, ce qui pose de nouveaux défis pour les travailleurs et les employeurs. Lors de la 114e conférence internationale du travail tenue à Genève, le ministre du Travail et des Relations industrielles, Reza Houtim, a souligné l'importance de la formation et du perfectionnement des travailleurs afin qu'ils puissent s'adapter aux nouvelles réalités du marché.

0: marché de l'emploi. Il a également insisté sur la nécessité de renforcer le dialogue social et la coopération internationale pour mieux faire face aux défis liés au numérique et au développement des plateformes de travail. En marge de cette conférence, Reza Houtim a rencontré la ministre d'État indienne chargée du travail et de l'emploi, Shobha Karanlaje. Les discussions ont porté sur le renforcement de la coopération entre Maurice et l'Inde dans les domaines de l'emploi, de la formation professionnelle, du développement des compétences et de la protection sociale. Maurice a notamment exprimé son intérêt pour les plateformes numériques indiennes, Ishram et National Career Service. De son côté, l'Inde a réaffirmé sa volonté de partager son expertise numérique avec Maurice.
1: Le Finance Bill 2026-2027 aura des conséquences négatives sur les ménages modestes et les PME. C'est ce qu'a affirmé Paul Béranger, leader du Front militant progressiste, lors d'une conférence de presse tenue hier. Selon lui, Maurice se dirige vers une situation de stagflation caractérisée par une hausse des prix sans véritable relance économique. Il accuse également le Premier ministre, le Dr Navin Ramgoolam, d'avoir induit la population en erreur sur la question de la pension universelle. Par ailleurs, l'ancien Premier ministre adjoint estime que le Public Gathering Act et le Wakaf Act n'ont pas leur place dans ce Finance Bill.
2: Ramgoolam est une fanée, le gouvernement est une fanée, il présente un budget, il présente un plan de changement de pension, après il dit zigzag, j'ai gagné, y'a ce qu'il y a là. J'autre qu'une fanée. Ben expert, je ne veux pas faire bon choix politique, je viens de proposer. J'autre explique tout ce qu'il y a pour. Après, c'est bonne politique, à commencer par le Premier ministre, le ministre des Finances et le gouvernement qui choisirait. C'est j'autre qu'une fanée. C'est une lâcheté de la part de Souron. Public Gathering Act et Wakaf Act. Je peux dans notre place dans le Finance Bill. Public Gathering Act. Ah, c'est vrai qu'il aurait une ordre de fou le camp. Peut détérioré, malheureusement livré. Mais il n'est pas la faute des peuples. M'ont demandé, tire ça l'amendement à Public Gathering Act là, dans le Finance Bill. Et dans le cas de Wakaf Act, la loi qu'il a depuis des années, des siècles. Là aussi, pire qu'il dans toute situation, pas il n'y a aucune consultation avant qu'il mette ça dans le budget. Et manière il met ça, il crée une panique, il crée beaucoup crainte. Ah ben, ça aussi, c'est pas sur place.
1: Face à ce qu'il qualifie de dégradation inquiétante de la situation du pays, Paul Béranger affirme que le Front militant progressiste prend le temps de se consolider. Il estime qu'il est nécessaire de préparer une alternative crédible, tout en plaçant l'intérêt du pays au-dessus de toute autre considération. Paul Béranger confirme toutefois être en contact avec Nande Boda, Rama Valaiden et Patrick Belcourt. Il indique également que la prochaine conférence de presse du FMP sera consacrée au dossier des Chagos.
2: Nous pensons pays, nous avons gagné 6 mois, 1 an, 2 ans pour consolider nos partis et ensuite préparer-nous pour l'élection générale. Mais s'il est venu avant, nous vous dites, attendez, nous ne pouvons pas comparer. Nous, bizarre, pareil. Et nous, on veut dire, tout bon progressiste, nous en contact avec beaucoup de monde. On dit, enfin, avec Nande Boda, avec Rama Valaiden, avec Patrick Belcourt, nous en contact. Pas encore faire aucun accord ou quoi que ce soit. Nous pas en contact avec Rouchibadé. Jusqu'à présent. Hein. Donc, nous en contact, causer l'alliance électorale, nous disons, nous avons causé à cela, mais si les choses accélèrent, nous avons accéléré. Mon père a dit, nous pouvons prendre le temps, consolide-nous dans toutes les 20 circonscriptions. MSM, il vous élève la tête, nos questions pension, pas maladresse de Ramgoolam. Pour moi, c'est un danger. Nous disons, fait une manière que MSM pas gagne 6 mains, mais pas trop pire, mon dieu. Hein? Nous pensons bien une alternative progressiste au Parti travailliste et au MSN.
1: La 3e édition de la messe des artistes a lieu ce dimanche à 11h. Ce sera à la paroisse Sainte-Thérèse de Coeurpipe. L'événement est organisé par le diocèse de Port-Louis en collaboration avec l'Union des artistes. La célébration sera présidée par Mgr Jean-Michel Durone et réunira des artistes de divers horizons ainsi que ceux qui souhaitent saluer leur contribution à la société mauricienne. Lancée en 2024, la messe des artistes est née de la volonté de rapprocher l'Église et le monde de la culture. Cette initiative vise à reconnaître le rôle essentiel des artistes dans la société tout en offrant un moment de rassemblement et de fraternité. Écoutons le père Pia Piat.
3: Les artistes ont un talent, une inspiration qu'ils ont recevoir pour exprimer la beauté à travers l'art dans la sculpture, les tableaux ou les chants. Et c'est l'occasion pour rendre grâce à Dieu pour ce talent et en même temps permettre de louer le Seigneur par la beauté que l'artiste est capable de produire. Alors, c'est une grande joie pour Sainte-Thérèse

0: La messe des artistes sera retransmise sur MBC2 et MBC7 à partir de 11h. Avant de clore ce journal, le chanteur français Christophe Maé poursuit ses grandes tournées internationales et fera ainsi escale à Maurice. 20 ans après son premier concert à la Citadelle, il sera sur scène le 21 février prochain au Trianon Convention Center. Christophe Maé est apprécié pour ses titres tels que « On s'attache »,« J'ai laissé l'ours »,« Bouquet de roses » ou encore « Lampedusa ». Les billets sont proposés à partir de 900 roupies chez Otayou. Voilà qui conclut cette édition. À suivre l'actualité sportive avec Jesse Ougara.
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3: Bonjour à tous, merci de nous rejoindre sur les ondes de la MBC Radio, précisément sur RM1 pour cette page spéciale, la Coupe du Monde de football de la FIFA. Alors, depuis tôt ce matin, on connaît la première affiche des quarts de finale. La France qui affrontera le Maroc lors du deuxième match des huitièmes de finale. Tôt ce matin, la France a battu le Paraguay par 1-0. Les Bleus ont éliminé le Paraguay qui avait sorti l'Allemagne en 16e de finale lors des tirs au but parfaitement maîtrisés et une discipline tactique remarquable. Les Paraguayens espéraient logiquement reproduire le même scénario face aux hommes de Didier Deschamps en poussant les Français à l'erreur ou jusqu'à une éventuelle prolongation. Mais cette fois, la résistance a fini par céder. L'unique but de l'équipe de France contre le Paraguay est signé Kylian Mbappé sur pénalty à la 70e minute. Les Bleus ont dû combattre face à des adversaires très accrocheurs au Lincoln Financial Field de Philadelphie. Didier Deschamps, sélectionneur de l'équipe de France, revient sur ce succès des Bleus et parle aussi du futur adversaire de la France en quart, soit le Maroc. Nous écoutons Didier Deschamps qui rencontrait la presse après la victoire des Bleus face au Paraguay.
4: J'imagine que le match n'était pas spectaculaire. On aurait pu faire plus, mais il ne faut pas enlever le mérite à cette équipe. Elle a fait déjouer totalement l'Allemagne, qui a un potentiel aussi offensif important. Elle s'est qualifiée. Et là, tant qu'elle est à 0-0, elle pense que, et c'est normal, qu'ils peuvent franchir le cap et être en quart. Donc, c'est un match, allez, dans le cambouis, quoi, pour prendre un autre mot, quoi, un peu. Le Maroc, de par tout ce qu'ils ont fait, de ce que j'ai vu aujourd'hui, confirme que c'est une très très bonne équipe. N'arrive pas en quart de finale de Coupe du Monde par hasard, donc évidemment qu'elle a des qualités.
3: C'était le sélectionneur de l'équipe de France, Didier Deschamps, après la victoire de cette équipe 1-0. Contre le Paraguay, un peu plus tôt, soit hier soir, le Maroc a dominé et sorti l'un des trois pays organisateurs de ce mondial. Le Canada par 3-0, longtemps bousculé mais ultra réaliste. En seconde période, le Maroc a fini par éliminer les Canadiens. Les buteurs sont un doublé, Dounaï à la 50e et à la 82e et Raimi lors des arrêts de jeu. À noter que 8 cartons jaunes ont été servis lors de ce premier 8e de finale. Sinon, en quart, les Marocains affronteront la France. En parlant des cartons, alors sachez que pour la première fois depuis le Mondial 1998, le Paraguay a terminé un match de Coupe du Monde sans prendre le moindre carton. Ce n'est pas tant la fin de cette série de 28 ans en elle-même qui interpelle, mais plutôt le fait qu'elle se soit arrêtée précisément sur une rencontre où les avertissements auraient dû pleuvoir. Place aujourd'hui à la troisième rencontre pour les huitièmes de finale et le direct de la MBC Télé à 0h aujourd'hui, Brésil-Norvège. Sinon, demain matin à 4h du matin, heure de Maurice, le Mexique, autre pays organisateur, affrontera l'Angleterre. On s'intéresse à ces deux rencontres. D'abord, Brésil-Norvège, match prévu à minuit aujourd'hui. Le Brésil, bousculé puis enfin convaincant face au Japon, va se mesurer à la solide Norvège, Erling Haaland, une équipe qui jouera le match de sa vie selon son gardien, Ørjan Nyland. Match prévu à East Rutherford. Quant au quintuple

champion du monde. Le Brésil rêve depuis 2002 d'une sixième étoile. Vinicius Junior n'a pas marqué, mais demeure l'arme offensive principale des Oriverdés. L'attaquant du Real Madrid, sauveur de son équipe lors du premier match face au Maroc, en est à 4 buts depuis le début du tournoi. L'autre titularisation attendue par les fans est celle de Neymar, le meilleur buteur de l'histoire de la Seleção avec 79 buts, blessé en mai à jouer en bout de match contre l'Écosse et ronge son frein sur le banc. Le Brésil n'a jamais battu la Norvège. Il n'a pas non plus vaincu une équipe européenne en match à élimination directe de Coupe du Monde depuis 2002 lorsqu'il a conquis sa 5e étoile en finale contre l'Allemagne. Et puis demain matin à 4h, heure de Maurice, Mexique, Angleterre, ce sera le 4e match des 8e de finale. Match qui sera joué au stade de Mexico dans une enceinte de légende qui poussera fort derrière El Tri, pays organisateur. Le Mexique impressionne depuis le début du mondial, mais l'Angleterre fait toujours partie des favoris. Le Mexique n'a plus été battu dans son écrin de plus de 80 000 places. Depuis 2013, avant le coup d'envoi de cette édition, le dernier match de Coupe du Monde dans cette enceinte avait été la finale opposant l'Argentine à l'Allemagne de l'Ouest en 1986, au cours de laquelle Diego Maradona s'était hissé sur le toit du monde en servant Buruchaga pour le but décisif. L'Argentine l'avait remporté par 3-2. Le moment fort d'une compétition où l'Angleterre s'était inclinée face à l'Albi Céleste à 2-0 en quart de finale. On reste avec la Coupe du Monde. Nominée pour prendre la succession de Sabri Lamouchi au cours de la Coupe du Monde 2026, Hervé Renard n'a pas réussi à éviter le fiasco de la Tunisie, éliminée après 3 défaites lors de la phase de groupe. Seulement sous contrat pour ce tournoi, le technicien français a officiellement confirmé hier la fin de son histoire avec les Aigles de Carthage. Ce qui nous amène à la fin de cette édition spéciale Coupe du Monde. Le direct de la MBC Télé à minuit aujourd'hui, Brésil-Norvège. Match qui sera précédé d'un plateau spécial proposé par la rédaction sportive de la MBC. Bon dimanche à vous, excellente écoute sur MBC Radio RM1 avec vous, Elvis Kennett.

Bonjour, bonjour à tous. Merci d'être branchés sur les ondes de la MBC Rodrigue FM en ce dimanche. Nous sommes aujourd'hui le 5 juillet 2026, premier dimanche de ce mois de juillet. J'espère qu'ils étaient bien, qu'ils aient passé un très bon week-end et surtout qu'ils aient dimanche démarre très, très bien. En tout cas, c'est avec plaisir qu'il me retrouve ce matin pour nous l'émission. Alors, la vibes du week-end, the Sunday vibes. On sera ensemble jusqu'à 9h pour cette émission. J'espère qu'il nous passe un bon moment ensemble, qu'à travers bonne santé, qu'il nous pourra passer plus vite. Ça donne encore plus courage pour ça, la journée-là. C'est Christelle au micro, Emmanuel Ravina nous accompagne à la technique. Surtout, restez branchés et nous démarrons l'émission ce matin avec cette chanson de Jerry and the Resistance, l'héritage Segui, qui me propose de nous l'écouter ensemble. Bonne écoute!

Afro-soul fusion entre Adèle et Indy Lara. Et on enchaîne tout de suite avec Allo Captain Hooligan, My Game, My Rule. Bonne écoute à eux tous. Et surtout si vous pouvez célébrer l'anniversaire aujourd'hui, moi c'est tout le meilleur. Enjoy ou la journée!

bien important que nous célébrions nous-mêmes, nous pas attendre que les autres valorisent nous. Hein? Nous célébrer nous-mêmes chaque jour et que nous, bien sûr, vivre la vie, nous profite la vie, nous profite de bons moments. Celebrate Me avec Inga Rose qui se fait qu'écouter. On enchaîne avec le tout dernier de Jonas. Et alors, The Roots Level Band en featuring avec Antonio Perrine, Leka Dimoun, Cabos Ferraille. Et bien, nous, on s'occupe de marche très, très bien actuellement. On a l'écoute-les.

voilà, ça vaut cela pour donner du courage, affronte les difficultés de la vie et dire qui alors demain sera certainement meilleur, pas tous les jours qui rose, comment les temps, parfois la pluie, parfois soleil, parfois brillant, mais seulement ça soleil tout le temps révini, qui se dit. Alors, nous continuons avec la très belle voix de Saya.

Dis-le-moi de Kalemaitai et Molezut ici, du moins pour le moment. Molezut de Giant et Astrid, emmène-moi. En tout cas, moi, je passe un bon moment avec Zut. M'espérer qu'il ait le plaisir d'y partager, peu importe ce que Zut prévoit pour faire. Zordi, pendant sa dimanche-là, me souhaiter qu'il tout passe bien. Profiter pour nous consolider le lien dans la famille, nous consolide sa lien qui est dans nos frères, nos soeurs, nos papas, nos mamans, nos grands-mères, nos grands-pères, nos proches.

parce qu'il nous tout dans Rodrigue, quoi nous dire, nous de nos familles, à nous consolide, ça lien là. Et surtout, très bon dimanche, restez branchés, suivez dans quelques instants le Flash Info de 9h. C'était Christelle au micro, à la technique ce matin, c'est Emmanuel Ravina.

Nous finissons arriver exactement vers le rôle de GAFEM. Bonjour. Madame, Monsieur, merci au présent nous pour sa flash en créole. Et comment Saint-Joseph a nous garde nos familles, comment un trésor. C'est thème qui nous retenir à l'occasion la messe La Famille, qui pour présider par l'évêque Rodrigue, Monseigneur Michel Moura. Événement qui est dans le lieu aujourd'hui, dans la cathédrale Saint-Gabriel. Et l'événement-là, il peut commencer à l'instant même. Une initiative annuelle, groupe Zom, vicariat apostolique Rodrigue, avec pour objectif réunir bonne famille pour un temps de prière. Également dans le programme sa dimanche-là, un temps de louange et vente de nourriture après célébration dominicale. Benzen athlète, l'école primaire Antoinette Prudence, cette famille Arcier. Il rentre en Rodrigue hier après-midi avec titre champion en poche. Zotine remporte grande finale à KFC Kids Athletics 2026 qui s'est disputée les 1er juillet dernier dans le stade Maryse Justin a réduit. Zot descente d'avion. Benzélé venait en droit à un accueil chaleureux des autres parents. Zot enseignant et zot camarade de classe. Sa compétition là, il me permet pour révéler ben talent l'autre qui académique côté ben élève d'après maîtresse d'école Marianne Martin. Retour lors réunion conseil exécutif qui tient vendredi passé, décision

0: Napran pour fournir une assistance financière à Ban Colise qui pour faire un voyage d'études cette année-là. Redco pour recruter un gardien pour Roderick Student House à Maurice. Pour Mathurin Karaté Club pour recevoir une allocation financière. Pour l'organisation, une compétition internationale le 25 jusqu'à le 26 juillet dans le gymnase Malabar. La journée internationale coopérative a été observée hier. Thème qui ne retenir, c'est les coopératives au service de la paix dans le monde. Dans cette occasion, donc, Coopérative Étoile du Nord, il organise la foire Lotere Baladirou. Hier, présidente coopérative, il révine alors l'historique de sa société-là, tandis que chef commissaire François Grandcourt, il rappelle le rôle essentiel d'une coopérative dans le développement économique Rodrigue. Prévenir plutôt qui guérit, donc, ces messages forts au groupe Crack Antidrogue qui a envie de faire passer à travers la campagne de sensibilisation au sein donc de la communauté. Alors, dans le cadre de sa initiative qu'il entreprend dans l'établissement scolaire, le groupe tient le 2 juillet donc, dans l'école gouvernementaire rouge pour sensibiliser les élèves grade 5 à les conséquences tabagisme, alors la santé, tout en les encourageant pour adopter un mode de vie sain. À travers cette question, je suis capable de mieux comprendre la nécessité pour tenir loin de ce produit nocif pour l'avenir. Au plan national, une nouvelle page de l'histoire cardiologie mauricienne inécrire hier, samedi, les 4 juillet, dans l'hôpital Dr. Jitou, donc avec toute première implantation d'un wireless pacemaker, un pacemaker sans fil, et réalisé dans l'hôpital public dans Maurice. Alors, intervention haute précision là, effectuée par Dr. César Gazen, cardiologue interventionnel, qui navigue depuis Autriche, en collaboration avec l'équipe locale à cardiologie, Zotin réalise donc un patient de 87 ans. Jusqu'à présent, un patient qui a besoin de sa technologie de pointe, qui puisse envoyer à l'étranger. Désormais, sa expertise, il commence à introduire dans Maurice les réseaux de vision gouvernementale, notamment à travers Visiting Doctors Scheme, qu'il a annoncé dans le budget par Premier ministre. L'objectif est de faire venir davantage de spécialistes étrangers dans Maurice. Ministre de la Santé et du Bien-être Anil Béthiou dans l'hôpital Jitou pour joindre Dr. Kazen et que l'ensemble de l'équipe qui participe dans cette intervention historique là. Le ministre a remercié spécialistes autrichiens pour sa précieuse contribution et qu'il félicite l'équipe mauricienne pour cette nouvelle procédure. Au plan international, 5 plus D qui fait 7. Météo France annonce l'extension vigilance orange canicule pour dimanche le 5 juillet, c'est-à-dire aujourd'hui, à l'Hérault et dans Pyrénées orientales en vigilance depuis ce samedi. Donc, il ajoute donc l'Ardèche, l'Aude, le Drôme, Garde et Vaucluse, 7 départements sud-est, donc côte Banque. La température maximale in atteint 35 à 37 degrés avec une pointe qui approche 40 degrés. Voilà, madame, messieurs, nous finissons arriver à la fin de nos flashs. Merci au fin suivi. Moi, vous retrouvez vous 10h avec plaisir pour flash en anglais. Alors, sinon, c'est la suite de l'émission Lord Rolling FM. Et c'est Brindar qui vous retrouvez. À tout de suite.
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Bonjour et bon dimanche à tous. C'est encore le matin, le café est chaud, mais le studio, lui, va commencer à chauffer. Vous êtes bien sur Rodrigue FM pour votre émission Sunday Vibes avec du zouk tout spécialement. Et ce matin, on oublie la grisaille, on oublie le stress, on passe tout de suite en mode déconnexion totale.

0: aujourd'hui c'est dimanche et le dimanche est sacré. C'est le jour de la douceur, du partage, mais surtout du zouk jusqu'à 10h. Je vous embarque donc pour une traversée exclusive au cœur des plus belles mélodies des Antilles. Alors, sortez les pas de danse dès le saut du lit. Et oui, c'est matin câlin, matin sensuel, on fait vibrer les cœurs et les basses. On commence tout de suite avec du nouveau sur Rodrigue FM. Voici l'artiste qui se prénomme Lorenz avec Moins Velé. Et nous deux, je vous souhaite déjà une très bonne écoute. Et bon dimanche encore!
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J'espère que vous avez aimé les chansons de Lorenz. Et vu le zouk du dimanche matin, c'est cette petite brise des îles qui vient caresser votre radio. Oui, on est ensemble, en toute intimité. Et c'est parti sans plus tarder avec la belle Lintinia Jean, avec le zouk au nom de l'amour. Le zouk témoigne toujours l'amour. Et on va en profiter pour écouter Lincha avec Mon Idéal, juste après Jean.

Salut, salut à tous ceux qui font la grasse matinée. Coucou, c'est dimanche, vous avez raison. Réveillez-vous en douceur avec du zouk, ça continue.

Surtout, prenez le temps de faire ce qui vous rend heureux aujourd'hui, car la fraîcheur du matin a déjà effacé les soucis. Laissez-vous apaiser, surtout en musique.

Comme on dit, la musique, c'est bon pour le moral, à consommer sans modération. Alors, toute une variété des chansons love, entre autres. Et oui, on continue toujours à semer la joie, l'amour, ici sur les ondes de la radio, en chanson. Agréable dimanche à tous.

C'est toujours un plaisir pour moi d'être ici pour votre Sunday Vibes chaque dimanche. Alors, merci de votre écoute, car c'est déjà la fin pour aujourd'hui. Mais rendez-vous dimanche prochain, même heure, pour cette émission. Que votre dimanche soit comblé de grâce, de paix et de bénédiction. Excellent dimanche! Je vous retrouve à 11h pour votre émission La Vie en Or. Gros bisous et prenez soin de vous!

Rebonjour à tous, monsieur Requise, toujours correct en ce dimanche. Que la journée est bien passée. Quel plaisir de vous retrouver pour partager ensemble un moment rempli d'émotions et de nostalgie. Bienvenue dans la boîte à souvenirs, votre rendez-vous musical où les mélodies d'hier viennent réveiller les plus beaux souvenirs d'aujourd'hui. Et oui, et la bonne santé qui traverse l'année sans qu'ils aient perdu un seul ride. Bonne santé qui rappelle nous un week-end, un sourire, une fête, une première danse qui nous danse avec qui. Donc, qui te fait pas là, ou simplement une période courte, alors une période de nous la vie, tout simplement. Et ils ont dit, nous, pour installer nous bien, nous casser une pause, écoute la radio et nous laisse la musique. Emmène-nous dans Sabane, l'endroit magnifique, nous fait un petit voyage formidable à travers ben, génération et aussi ben, souvenir rétro qui nous marque, cette bonne génération-là. Et pour ouvrir cette belle boîte musicale, place à un groupe légendaire et à une chanson qui a fait danser le monde entier. On va écouter tout de suite Waterloo du groupe ABBA.

Après Waterloo, quelle énergie pour commencer cette émission. Abba nous rappelle que certaines chansons ont ce pouvoir magique de traverser le temps et de nous faire chanter dès les premières notes. Et c'est vrai. Et on écoute tout de suite la chanson de Chucky et Aviva, Je t'aime un peu trop.

L'amour a toujours eu sa place dans les plus belles chansons souvenirs, pas vrai, maintenant? Et oui, ben, joli morceau qui est une cause, oh, l'amour, et ben, joli morceau rétro qui cause, oh, l'amour. Et justement, nous poursuivons ce voyage avec encore plus d'émotions et de douceur à 16 ans avec Via Veneto.

Chaque chanson est comme une carte postale envoyée depuis le passé avec ben d'images, ben l'émotion qui revient doucement, doucement dans nos mémoires. Et ça, Mosso, qui te fait écouter là, la Java bleue et qui certainement fait se rappeler sa bonne souvenir là. On reste dans cette ambiance où les mélodies simples et sincères ont su toucher les cœurs à travers les générations. On écoute tout de suite la chanson Only You, The Platters.

Et voilà, Sailing de Rod Stewart, une chanson qui nous fait voyager, rêver, parfois même fermer les yeux quelques instants pour laisser les souvenirs revenir. Et voilà. Et Mokone Kikan qui est bien, bien content, sa santé là. Et que s'il y a l'écoute là, cette charmante dame, elle peut bien apprécier, c'est sûr. Et on change légèrement d'ambiance avec un titre incontournable porté par une voix exceptionnelle. Tom Jones arrive avec le titre Delilah.

Ici bien la chanson, la vie commence à 60 ans, pénalase pour nous profiter de la vie et que nous continuer sourire, nous continuer enjoy, nous continuer vivre la vie en musique. Nous à l'écoute, My Girl, une chanson pleine de tendresse et qu'en santé et qui accompagne nombreuses histoires d'amour. My Girl, The Temptations.

Elle a gardé ses yeux d'enfant, les souvenirs d'enfance ont une saveur particulière. Et que oui, nous avons des souvenirs d'enfant, et souvent les réunis, et que ça va souvenir là, toujours une bonne place dans nous les quais. N'enchaînez toujours en musique, il tape sur les bambous. Un peu plus de soleil, un peu de rythme et beaucoup de bonne humeur avec Philippe Laville.

Et on termine notre voyage musical avec une chanson légère, entraînante et pleine de bonne humeur. Sugar, sugar, et le moment est venu que de refermer doucement la boîte à souvenirs. Merci d'avoir partagé ce beau voyage musical à travers les chansons rétro et les souvenirs qui nous rassemblent. J'espère que ces mélodies auront réveillé de beaux moments dans votre cœur et surtout, ils apportent une touche de douceur à ce dimanche. Prenez soin de vous, profitez pleinement de cette journée, surtout gardez le sourire et pas oublier les armées qui bandent souvenirs. L'I passe par l'équerre, mais la musique ni donne ça la voix pour faire nous rappel. À très bientôt pour les autres émissions sur les ondes de la MBC Rodrigue FM. Très bon dimanche à tous. C'était Christelle au micro. Emmanuel Ravina nous accompagne à la technique ce matin. Au revoir.

0: Bonjour à tous, auditeurs Rodrigue FM. C'est avec un grand plaisir qu'il nous avec Zote pour l'émission Laviono, encore pour sa dimanche-là. Alors, première émission Laviono pour le mois de juillet. Et nous bien contents qu'il y ait nous l'aventure à les continuer avec Nouman Zéné. Après M. Moïse, dimanche dernier, nous avons le plaisir pour venir faire une zone balade dans le village Baladirou qui fait nous dire une balade puisque quand nous venons à la rencontre de nos invités du jour, et bien nous avons le plaisir de venir à Baladirou qui nous donne une direction et nous avons l'occasion de voir le paysage, de voir l'endroit, faire un petit peu plus connaissance de ce village-là qui a bien évolué dans sa manière. Alors, nous comptons que finalement, nous avons guide pour arriver contre la famille Adélaïde, tout précisément contre Madame Rosinette. Capable de connaître Madame là, il y a un grand monde qui est dans ses histoires, qui est dans sa vie personnelle. Il peut vivre aussi en communauté avec les autres. Il peut toujours débrayer de sa manière. Il y a beaucoup de choses pour lui raconter nous et nous comptons ça, le Radio Rodrigue FM. Alors, nous demandons de rester avec nous pour l'émission Laviono. Nous pensons jusqu'à midi et certainement nous pour passer un bon moment. Ben, déjà, je dirais un bonjour spécial à tous les villageois de Baladirou et que surtout toute la famille Adélaïde. Et bien, sans plus tarder, nous donnons la parole à nos invités qui ont un joli sourire sur le visage. Ils comptent pour cause de la Radio Rodrigue FM. Ou pas connaître sa première fois, ben nous la connaissons. Comme nous disons, c'est Madame Rosinette Adélaïde, qui aussi dans le petit nom, les mêmes pour dire nous. Madame Rosinette, bonjour.
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1: 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Et nous comptons qu'ils vous viennent entourer autour de la famille et dans l'harmonie familiale et que vous pouvez en couple capable de rester tracé. Alors, si nous réel dans le passé, si nous racontons un petit peu, ça les temps qu'ils vivent avec vos familles et avec vos mamans, avec vos papas, ça veut dire dans quel village là?
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0: Une comme ça,
1: l'étang. 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
1: 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Et bien, nous disons, nous disons, nous restez à l'écoute de la radio, puisque l'émission La vie en eau, l'y continue. Nous rappelons qu'il est toujours dans le village Baladirou, à Lorenzo du Soleil actuellement, et que je suis tout Madame Adélaïde, fait bon. Alors, un petit frais, c'est bien sûr, mais en tout cas, fait bon pour vivre. Alors, nous passons une pause en musique et que Madame Adélaïde, nous ne connaissons pas si vous comptez la musique, moi, tu peux dire, Manu, propose à nos auditeurs une santé pour nous écouter.
0: Non, nous comptons, mais un cantique, Papao.
1: Papao, d'accord. Eh bien, aujourd'hui, dimanche, bien sûr, c'est aussi un jour sacré. Ben, nous écoutons Papao et nous faisons une bonne écoute et nous en autres juste après pour la suite.

0: Nous revoici pour la suite de l'émission La Vie en Or. Alors, merci d'être à l'écoute de la radio. Nous espérons que vous avez passé un bon dimanche encore une fois, qui est avec toute la famille. Et aussi, nous saluons tout particulièrement ben, ceux qui travaillent. Nous, dans le village Valadiro, toujours en compagnie de Madame Rosinette et dans ce cerf à côté, et sur la famille autour de lui. Alors, nous connaissons l'hiver, qui beaucoup de monde peut plaindre, un petit peu frissé. Bien sûr, nous prenons une petite précaution pour nous venir dans Valadiro. Et nous espérons qu'il ne soit pas trop gai et frais dans Valadiro, Madame Rosinette.
1: Non, un petit peu, pas trop. Un azou, bien fait frais, mais un azou, pas trop fait frais.
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0: Qui fait, hein?
1: Moi, je rentre dans le troisième âge depuis maintenant 49 ans.
0: Eh bien, bonne année. Tellement tu as envie de vivre une grande, ça?
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0: Depuis ça, où suis-je sa pique-nique-là?
1: Je suis sa pique-nique-là et je suis le groupe-là. Je suis resté dans le groupe-là. Et là, à l'époque, madame Marie-Jeanne a dit qu'il était président. Mais nous, ensemble, depuis 2012, est-ce qu'on le dit? Mais après ça, depuis 2023, madame Aziz et moi, l'inépique a pas avancé. Mais remplacement.
0: Ah, au président?
1: Oui.
0: Depuis quand au président?
1: Depuis 2023.
0: 2023?
1: Oui. Bon, j'allais, hein? Oui. Mais là, c'était vos présidents 3e mars. Mais pour ça, nous courons quand nous puissions sortir ensemble, nous tous. 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Là, nous organisons un pique-nique. Mais c'est moi, nous pas mettre lui au programme parce qu'après nous, très joyeux, il y a un problème, ça doit faire une mode, ça la baisse. 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
0: D'accord. 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Est-ce qu'il est facile de faire président d'un groupe troisième âge?
1: Non, pour moi, on va trouver difficile. Ah, parce qu'il n'est pas difficile. Et 10, ma réunion, ma route d'information, là, je suis venu. Quand nous faisons une réunion, nous avons dit qu'il passait là-bas. Pour moi, tout est normal.
0: D'accord. Combien de monde vous étiez dans votre groupe?
1: 20.
0: Vous faites grand du monde. Tout le baladio vous-même, soit dans les autres endroits aussi?
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1: 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Ça va être un signal.
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0: 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Nous vous continuons en musique. Restez à l'écoute. Midi, vous êtes pour gagner, vous êtes journal. Et moi, je vous dis encore une fois merci. Certainement, une autre fois, nos voisines, Madame Rosinette.
1: Oui, merci vous-même. Merci, Brinda. Merci, MBC. Vous êtes tout, ma bonne famille. Bonne chance. Bon week-end.
0: Pareillement. Alors, longue vie à vous. Bonne santé. Au revoir.
1: Merci.
0: Au revoir, bon auditeur.

0: Il est déjà midi, madame, monsieur, bonjour et merci de nous rejoindre pour ce journal de la mi-journée. Donc on démarre avec les titres. Le groupe Zom du vicariat apostolique de Rodrigue organise sa messe annuelle consacrée à la famille aujourd'hui en la cathédrale de Saint-Gabriel. Le thème retenu cette année, c'est « Comment Saint-Joseph à nous garde nos familles, comment un trésor ?» Les athlètes de l'école pré-primaire Antoinette Prudence Sainte-Famille-Arcier, champion national de Kids Athletics, donc, sont rentrés à Rodrigue hier et ils ont reçu un accueil spécial à leur arrivée à l'aéroport de Plein Corail. Sur le plan national, la prison de Beaubassin, destruction d'objets interdits, saisie en détention. Et à l'étranger, du 150 ans de l'indépendance américaine, le pape Léon XIV appelle les États-Unis à la modération dans le débat public. Comment Saint-Joseph à nous garde nos familles, comment un trésor, ces thèmes retenus donc à l'occasion de la messe de la famille qui sera présidée par l'évêque de Rodrigue, Monseigneur Michel Mourat. Et événement donc qui a lieu ce dimanche 5 juillet en la cathédrale de Saint-Gabriel à partir de 9h donc ce matin. Une initiative annuelle du groupe Zom du vicariat apostolique de Rodrigue avec pour objectif de réunir les familles pour un temps de prière. Également au programme ce dimanche un temps de louange et vente de nourriture après la célébration dominicale. Les jeunes athlètes donc de l'école primaire Antoinette Prudence Sainte-Famille-Arcier sont rentrés à Rodrigue hier après-midi avec le titre de champion en poche. Ils ont remporté la grande finale du KFC Kids Athletics 2026 disputée le 1er juillet dernier au stade Marie-Justin à Réduit. À leur descente d'avion, les élèves ont eu droit à un accueil chaleureux de leurs parents, de leurs enseignants et de leurs camarades de classe. Et cette compétition a permis à révéler les talents autres qu'académiques chez les élèves, selon la maîtresse d'école, Marie-Anne Martin. Mike Pierre-Louis.
1: Ambiance de fête à l'aéroport de Plein Corail, c'est au son de la musique locale, sous les applaudissements de leurs parents, enseignants et camarades de classe, que les jeunes champions de l'école Antoinette Prudence Sainte-Famille-Arcier ont été accueillis ce samedi après-midi. Après avoir remporté le Kids Athletics à Rodrigue, ils ont réitéré cette performance à Maurice.
2: Nous faisons beaucoup de jours d'entraînement pendant nous séjour dans Maurice. Mais

0: Nous, il réussit fait performance et nous, il réussit gagner fait nous payer l'honneur.
1: René, écoute, moi, je suis un peu stressé, mais après, moi, ma camarade, je suis bien encouragée.
2: Pour Jameson Rabina, enseignant et accompagnateur, cette performance est avant tout le résultat d'un véritable travail d'équipe, d'un bon encadrement et du soutien constant de l'école.
3: Bien préparé et Rodrigue nous a déjà fait performance là. Nous disons qu'on encourage les enfants pour qu'ils continuent sa performance de faire Rodrigue là à Maurice et ça même de faire. Je suis comme tu en as une accrase partout là-bas et je suis très satisfait. Les enfants sont bien à l'écoute.
2: Au-delà de la victoire, l'épanouissement des élèves passe également par le sport qui enseigne le dépassement de soi aux élèves, selon Marianne Martin, la maîtresse d'école.
4: Ce genre d'activité donc, qui permet aux bons enfants de montrer leur talent. Parce qu'un enfant n'est pas développé que académiquement, mais il développe aussi physiquement, puisque nous connaissons que le physique donc, il aide le mental aussi. Et bons enfants, à travers le sport, ils ont un sentiment de fierté et de découverte de soi aussi.
2: Le Kids Athletics, un programme de la Mauritius Athletics Association, visant à rendre l'athlétisme plus accessible aux jeunes. Cette année, l'initiative a réuni quelques 13 000 enfants issus de 260 écoles primaires à travers Maurice et Rodrigue.
5: Retour sur la réunion du conseil exécutif tenue vendredi dernier. La décision a été prise de fournir une assistance financière aux collèges qui feront des voyages d'études cette année. La REDCO recrutera un gardien pour la Rodrigues Student House à Maurice. Le Port-Mathurin Karaté Club recevra une allocation financière pour l'organisation d'une compétition internationale les 25 et 26 juillet au gymnase de Malabar. D'autres décisions et délibérations de l'exécutif avec David Casimir.
6: La Commission de la Jeunesse et des Sports organisera les Jeux Intervillages 2026. Un soutien financier sera octroyé à un conteur rodriguais pour sa participation à un festival régional de contes. L'événement sera organisé par l'agence Comfico à l'île de la Réunion du 2 au 6 novembre prochain. L'exécutif a aussi pris note que 20 nouveaux permis résidentiels et un permis commercial ont été approuvés. Une délégation du Registrar of Associations sera à Rodrigue du 7 au 11 juillet. Et autre mission, ce sera celle du ministère du Travail et des Relations industrielles du 5 au 11 juillet. Des cadres du Bureau du Travail seront formés en vue de l'informatisation des services offerts.
5: La Journée internationale des coopératives était observée hier. Le thème retenu cette année est les coopératives au service de la paix dans le monde. À cette occasion, la coopérative Étoile du Nord a organisé une foire sur le terrain de Baladirou ce samedi. C'était hier donc. La présidente de la coopérative est revenue sur l'historique de cette société, tandis que le chef commissaire François Gancourt a rappelé le rôle essentiel des coopératives dans le développement économique de Rodrigue. Mike Pierre-Louis.
2: À Baladirou, la Journée internationale des coopératives a été marquée par une foire organisée par la coopérative Étoile du Nord. Lors de la cérémonie d'ouverture, la présidente de la coopérative a rappelé les avantages liés à l'adhésion à une coopérative tout en soulignant les responsabilités que cela implique pour chaque membre.
7: Coopérative, il y a beaucoup de choses à gagner si nous mettons la tête haute. Si nous tous pensons au même niveau. Et parce que quand nous sommes coopératifs, nous sommes dans la case gouvernement pour venir de nous. Nous devons retirer un mindset dans la tête. Si nous avons fait quelque chose, nous-mêmes, nous devons lutter par nous-mêmes.
2: Le commissaire des coopératives, Louis-Ange Périne, a pour sa part lancé un appel aux villageois et à l'ensemble des Rodriguais. Il les encourage à produire davantage ce qu'ils consomment afin de renforcer l'autonomie alimentaire et de soutenir l'économie locale.
8: Nous devons doubler les efforts. Côté des efforts, nous pouvons faire parler d'avancer tout sans problème. Sécurité alimentaire, là, nous pouvons bien faire beaucoup d'efforts. Alors, moi, je cause aussi de nos fichiers qu'il a, au contrôle aux autres supports, bien travailler dans une seule équipe pour être capable d'atteindre l'objectif. L'objectif, c'est que Rodrigue, bien capable, comment nous dire, produire ce qu'il mangeait.
2: L'adjoint au chef commissaire Johnson Roussy a réaffirmé le soutien de l'autorité régionale au secteur coopératif, qui représente un levier important pour stimuler la production locale et contribuer à réduire le coût de la vie. À Rodrigue.
9: Coopérative, c'est un moyen pour nous contrer ça, la vie chère. Chaque village dans Rodrigue, tu as une coopérative agricole que je peux planter, je peux encourager. Souvent, un du monde, il est découragé tout seul. Mais si je fais une coopérative, je gagne un bassin.
2: De son côté, le chef commissaire François Gancourt a insisté sur la place des coopératives dans la construction d'une économie plus solidaire, circulaire et durable.
10: Si on appelle un modèle économique,

0: économique solidaire que tout le monde ensemble soit capable de travailler. Il aussi et promouvoir l'inclusion que tout le monde dans le village, dépendant de bonne attitude, de tout travaille ensemble, de tout récit faire bon petit affaire qui est intéressant. Moi, habitué moi à la Terre Rouge, quand je restais, dans le matin, dans le dimanche, nous avons gagné tout ce bon produit, soit manger longtemps, tu manges.
1: Les membres de la coopérative Étoile du Nord ont également reçu des kits d'irrigation afin de renforcer leur production de piment de Rodrigue, une culture dont Baladiro est aujourd'hui l'un des principaux ambassadeurs.
2: Prévenir plutôt que guérir, c'est le message fort que le groupe Crack Antidrogue veut faire passer à travers ses campagnes de sensibilisation au sein de la communauté dans le cadre de cette initiative entreprise dans les établissements scolaires. Le groupe a été le 2 juillet dernier à l'école du gouvernement des Terres Rouges pour sensibiliser les élèves de grade 5 aux conséquences du tabagisme sur la santé tout en les encourageant à adopter un mode de vie sain. À travers leurs questions, ils ont pu mieux comprendre la nécessité de se tenir loin de ces produits nocifs pour leur avenir. Nous écoutons les réactions de quelques élèves suivis du maître d'école Daniel Babé.
3: Nous pas besoin de fumer parce qu'il n'est pas bon pour nous la santé, nous avons mal à la cancer. Même si un jour on peut fumer, pas à côté des autres.
4: Je suis bien content qu'il y ait une slime là pour une cause de nous. On a fait la drogue avec la cigarette parce qu'on a fait la drogue et la cigarette pas bon pour que les gens soient capables de malades, de cancer, de problèmes d'estomac, avec capables de hâte à bousser.
5: Un fléau qui peut être dans la société maintenant. Prevention is better than cure. Si les enfants là, ils peuvent vraiment avoir des plus bonheurs, qu'ils ont besoin d'éviter ça, ils sont capables de devenir un meilleur citoyen pour demain. Et nous, les aussi, qui vraiment, ces bons enfants là, ils amènent ce message là vers les autres parents, vers les autres, comme un bon ambassadeur.
2: Sur le plan national, 1300 et quelques, ce nombre se rapporte au portable parmi les pièces à conviction détruites ce vendredi au centre de formation de la prison de Beaubassin. La dernière opération de destruction remonte à 2019. Les objets interdits ont été confisqués durant des fouilles ou interceptés alors qu'ils avaient été envoyés au-dessus des murs. Les autorités misent entre autres sur des cellules d'information plus dynamiques pour réduire et briser toute chaîne d'approvisionnement illégale. Le commissaire des prisons se dit confiant d'arriver à bout de ces trafics illicites avec l'appui de ses équipes. L'événement a été organisé avec la collaboration de plusieurs partenaires dont l'Université de Maurice et l'Enscope Maurice. Une séance interactive réunissant des jeunes universitaires et des entrepreneurs qui s'est tenue le samedi 4 juillet à la cybercité d'Ébène autour du budget 2026-2027. L'échange a impliqué les junior ministers Daniel Chouard Damri et Fabrice David ainsi que le député Kaviraj Rukni. Les jeunes participants ont exprimé leurs attentes concernant le budget, notamment en matière d'opportunités d'emploi, d'évolution professionnelle et de pouvoir d'achat. À l'étranger, le pape Léon XIV a appelé vendredi, donc le 3 juillet, les États-Unis à la modération dans le débat public et respect des opinions d'autrui lors d'un discours adressé à la veille du 250e anniversaire de leur indépendance. Le souverain pontife natif de Chicago a exhorté les Américains à trouver un terrain d'entente et à cultiver l'unité tout en soulignant la manière dont les vagues successives d'immigrants et ont façonné l'avenir du pays dans une vidéo diffusée en direct au National Constitution Center de Philadelphie. L'Europe du Sud a fait face à une dégradation importante de risque d'incendie de forêt alors qu'une vague de chaleur intense touche la région. En France, plusieurs feux mobilisent les secours dans le sud du pays, nécessitant d'importants moyens d'intervention. Au Portugal, les premiers grands incendies de l'été ont déjà fait au moins 9 blessés et conduit les autorités à solliciter des des renforts internationaux. Et la situation reste également préoccupante en Espagne, où de nombreux foyers actifs continuent de mobiliser les équipes de lutte contre les incendies.

0: dit face à des conditions météorologiques extrêmes favorisant les départs de feu, les autorités des pays concernés maintiennent un niveau d'alerte maximal. Je vous rappelle les principales informations développées dans ce journal. Le groupe Zom du vicariat apostolique de Rodrigue organise sa messe annuelle consacrée à la famille ce matin, donc à la cathédrale de Saint-Gabriel. Le thème retenu cette année, c'est « Comment Saint-Joseph à nous garde nos familles, comment un trésor ». Les athlètes de l'école primaire Antoinette Prudence Sainte-Famille-Artillé, champion national de Kids Athletics, sont rentrés à Rodrigue hier. Ils ont reçu un accueil spécial à leur arrivée à l'aéroport de Plaincorail. Sur le plan national, la prison de Beaubassin, destruction d'objets interdits, saisie en détention. Et à l'étranger, une 250 ans de l'indépendance américaine, le pape Léon XIV appelle les États-Unis à la modération dans le débat public. Voilà, c'est la fin de ce journal. Merci de l'avoir suivi. L'info sportive dans un instant.
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0: Bonjour, donc bienvenue à ce journal de la mi-journée donc concernant le sport. Voici donc votre point complet sur la Coupe du Monde de football. Les huitièmes de finale ont débuté samedi avec deux rencontres particulièrement attendues. Le Maroc a réalisé une très belle performance en s'imposant largement face au Canada sur le score de 3-0. Grâce à ce succès convaincant, les Lions de l'Atlas décrochent leur billet pour les quarts de finale et poursuivent leur magnifique parcours dans cette Coupe du Monde. Dans l'autre rencontre, la France s'est qualifiée au terme d'un match très disputé face au Paraguay. Donc, les Bleus se sont imposés 1-0 grâce à une réalisation de Kylian Mbappé sur pénalty en seconde période. Cette victoire permet à la sélection française de rejoindre également les quarts de finale où elle retrouvera le Maroc pour une affiche qui promet beaucoup de spectacles. Au programme de ce dimanche, deux nouvelles places pour les quarts de finale seront en jeu. Le Brésil affrontera la Norvège dans un duel qui s'annonce passionnant avant que le Mexique, porté par son public, ne défie l'Angleterre dans une confrontation très attendue entre deux grandes nations du football mondial. Et rappelons donc que les vainqueurs de ces deux rencontres se retrouveront en quart de finale pour poursuivre leur rêve du sacre mondial. Et voilà donc, c'était votre point sur la Coupe du Monde de la FIFA 2026. Merci beaucoup pour votre attention, mesdames et messieurs. Merci également à Emmanuel Ravina pour sa collaboration technique. Je vous donne lecture de ces deux avis mortuaires. Et d'abord, on nous prie d'annoncer le décès de M. Jean-Noël Léopold. Le décès de M. Jean-Noël Léopold, aussi connu sous le nom de Zoiseau. Il était âgé de 49 ans, ex-habitant de Petit-Gabriel. Le convoi mortuaire sortira de chez sa mère Elisabeth Léopold, alias Rosinette à Petit-Gabriel, pour se rendre dans la cathédrale de la paroisse de Saint-Gabriel. La date et l'heure des funérailles vous seront communiquées ultérieurement. Le décès de Marie-Laurency Casimir, née Asie, aussi connue sous le nom de Mirette. Elle était âgée de 72 ans, ex-habitante d'Orange. Le convoi mortuaire sortira de chez son époux Clovis Casimir alias Zenom à Orange aujourd'hui à 16h pour se rendre dans la cathédrale de Saint-Gabriel et de là au cimetière de la paroisse. À ces deux familles endeuillées, l'MBC présente ses plus vives sympathies.

Déjà dimanche, le 5 juillet, premier dimanche pour ce mois de juillet. Ah ben, espérez qu'ils êtes corrects, qu'ils étaient la journée bien commencée. En tout cas, je n'en doute pas, hein, puisque nos bonnes collègues sont là, et avec une super émission pour rebooster cette morale, donner de la force, courage nécessaire. Alors, pour vous accompagner jusqu'à 13h, c'est Miss Calamel, mon patricien, le nature de l'équipe technique du soir. Hein. Et bien sûr, nous pouvons donner un maximum de confort et reconfort à travers les musiques sélectionnées. Et aujourd'hui, le temps de l'album, premier dimanche, c'est une sélection régionale. Et aujourd'hui, ce sont les Seychelles qui pourraient être à l'honneur avec une jeune voix qui porte haut le drapeau des Seychelles. Elle, c'est Tania. Bienvenue dans une super découverte de la voix de Tania à travers l'album Content Haut.

Tania, qui est dans beaucoup, beaucoup de fans, qui finit fait lui, connu très, très jeune, hein. Et il finit dans une super collaboration avec ban grand artiste, comme Jackie, Mercenaire, Elijah, et de ban grand voix révolutionnaire des Seychelles. Et il finit lance, bien sûr, un album qui appelle Dans une existence. Ça s'est sorti en 2017. Mais par contre, nous avons un album qui est sorti récemment l'année dernière, qui appelle Vocalise. Voilà un super album et la Zordi nous peut permettre d'écouter l'album de Tania qui est sorti en 2018.

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une génération ben artiste féminine chanson des Seychelles. Mais après Devine amène une boost up incroyable, une fraîcheur incroyable à la chanson des Seychelles qui est appréciée dans beaucoup pays. Alors, nous disons tout dernièrement, les films font même une collaboration avec Ben Otis, régional et international même. Et là, nous retrouvons les featuring avec Darrell. Kotlin sent l'amour garanti, un super morceau. Les films également, en 2023, sentent un album qui s'appelle Hypocrite et Parasite. 2021, Alenzo a trouvé. 2025, lui sortit l'album L'Ombrase. Un de mes morceaux, un single, un seul single qu'il insérait, c'était un 1er décembre 2014 et sa single l'a-t-il même classé parmi les disques de l'année. Et comme on peut dire qu'il y a beaucoup de collaborations avec Lil Maurice, comme par exemple Flame avec Sebi, qu'il a bien collaboré. Et à l'international, il finit collabore avec Hicham Rat, entre autres Ben Otis. Une superbe voix des Seychelles, Tania.

beaucoup finalement ce petit pleur d'amour, la bonne santé de Tania. Hein? En tout cas, c'est une jeune maman qui il a beaucoup, beaucoup à donner. Hein? C'est un de bonnes... Nous dit

si c'est l'anniversaire, bah, nous désirons sa santé là et nous souhaitons tout le bonheur du monde. C'est dimanche cool avec votre radio, c'est un petit moment très très cool, un peu plus que cool même, hein? Puisque après la semaine fatiguée, là nous prenons le temps pour nous écouter la radio, nous prenons le temps pour nous reposer nous, tout en prenant son déjeuner avec la voix douce de Tania, bah quoi de mieux.

0: avez la, qui êtes dans ce bus pour cette visite, ben c'est qu'il y a un petit peu de temps là, pas grave. Pas grave puisque les heures sont décalées d'une heure, c'est ça? Oui, entre midi et 15h, vous avez l'occasion de continuer à visiter ben proche, donc donc, oui, là, les temps là. Alors, courage à ben c'est qui sort du travail, puis à l'autre, un petit moment de douceur. Et c'est un moment là qui est agréable pour passer dans le bus. Très cool, puis là, trop beaucoup d'immunes et très agréable en écoutant la radio en plus. Alors merci, c'est ici également qui me prend congé de Zut. Me retrouve Zut cet après-midi pour notre plateau sport pour Noël Guéton Samban, dernier résultat des grands finales pour l'île Rodrigue, mais également pour le grand championnat 2026. C'était Miss Calamel pour le temps d'un album.
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2: Amis auditeurs, amis auditrices, bon dimanche, c'est un réel plaisir pour accueillir les autres. J'espère que le week-end est bien passé. Moi, je connais, dimanche 13 à 14h, c'est l'émission Malade en Lumière. Malade en Lumière, écoute, nous allons retourner aujourd'hui. Je rappelle que la semaine dernière, nous t'écoutons Monsieur Platsobégué. D'ailleurs, nous saluons tout mon amateur de Rivière Coco. Et là, aujourd'hui, grâce à Monsieur Michel Samoisi, que nous remercions, bien, nous arrivons chez la famille, lui. Et comme on dit, je si mon bien raconte, comment on fait pour arriver ici, si vous avez fait une émission dans mais juste pour dire que nous mettons nos véhicules à côté de l'école, ensuite nous traversons semaine, nous ne passons pas une petite semaine rose pour arriver dans une jolie la case, une jolie la barre, une petite la case crème et puis une bordure grenat que tout peut joindre. Aujourd'hui, la famille lui nous remercie d'ailleurs pour son accueil et son sourire, madame Noël lui qui peut accueillir nous aujourd'hui et qui là nous peut joindre un grand dimoun. Alors nous allons faire son connaissance générique. Vous êtes dans l'émission Malade en Lumière. Moi bien installé dans sa zone la varangue là et là moi je viens de grand du monde. Alors madame, donc présente-nous, raconte nous un petit peu comment la vie était longtemps.
3: Moi c'est madame avant Espéville, et c'était là quand je mariais chez madame Louis. Mon nom banal, appelle-moi sinon d'accord, Outine, H-O-I-T-I-N-E. Bonhomme une mort,
2: c'est parti.
3: Nanté et Maurice, mon marchand était rouge. Moi et ma fille, d'accord, à la maison.
2: Et nous, vous êtes dire que ça a aidé là, très souriante, comment ça se fait, Marie-Noël.
3: Marie-Noël, bien occupée.
2: Et comment ça se pétendait, très vivant, c'est une jolie sourire, bien habillée, une jolie chapeau rouge. Quand nous rôde la maison de Mme Outine, c'est vrai que nous n'avons pas eu beaucoup de difficultés parce qu'il est très connu dans ce village de Rivière-Coco. Mme Outine, donc, est-ce qu'il y a toujours une reste à Rivière-Coco?
3: Oui, tous les temps. Tous les hommes restent Rivière-Coco même. Mon essence Rivière-Coco, moi aussi Rivière-Coco, la même.
2: Et Rivière-Coco, comment tu étais avant? Parce que là, nous trouvons la route, il y a beaucoup la case de plus en plus. Hein. Comment la vie t'était? Comment Rivière-Coco t'était avant?
3: Rivière-Coco, enfin, je n'ai pas tellement pour moi. Mais c'était là, Rivière-Coco, il développe un peu beaucoup. Je ne pas tirer dans le dispensaire, je ne pas tirer dans l'école, je ne pas tirer dans l'église. Nous allons dans mes 5 avril avant. L'école, nous avons l'école la ferme.
2: C'est
3: moi-même, nous avons l'école la ferme. Mon professeur s'appelle Barnabé Rousti. Il est fini mort longtemps. Mais ce moment qu'on rappelle. On comprend. Mais après ça, les là, avec les temps, nous l'avons même dans le village, tous les temps, Rivière-Coco. Nous tous nous amis là. Nous tous nous bien ensemble. Quand nous gagnons un problème, nous êtes camarades. Tout bien, bien gentil. Mais seulement, il travaille beaucoup, il fatigue beaucoup longtemps.
2: Nous avons beaucoup de témoignages quand nous avons besoin de bannes grandes, nous demandons autres, comment se passe notre enfance, comment notre famille était, combien d'enfants tiennent, comment ça s'est passé la vie avant dans vos familles.
3: Nos familles, nous, grandions, il y a 9 enfants.
2: Et comment votre papa ou maman s'appelait?
3: Mon papa s'appelle Auguste Espéville. Mon maman s'appelle Berthe.

0: intense. Celle de madame. Tu restais avec elle. Nous, tous les temps, nous restions vivants avec eux quand même, nous, tous les temps.
1: Et dans ces 9 enfants-là, où tu es parmi les premiers, où tu es au milieu?
0: Moi, dernier.
1: Dernier?
0: Moi, dernier enfant.
1: Comment la vie, tu étais la famille?
0: La vie, c'est moi-même. Les enfants, seulement les enfants longtemps, c'est écouter quand grandissent, causer, quand parents causent, c'est une diable. Vous demandez pour aller là-bas, si les parents disent, tu es place. Mais seulement aujourd'hui, les enfants aujourd'hui, s'ils me demandaient pour aller, ils vous disaient aller. Et où j'écoute parents, pas vrai? Si vous pouvez aller, c'est là où les pieds tapent. Vous ne dites pas, comment les pieds tapent? Mais décidez où pas aller. Vous les pieds tapent. Et c'est là qu'il vous fait la liste. Les gens vous donnent une petite bouillie à ta ça. Vous dites ça, arrête de couler. Vous pouvez mentir. Et nous avons de la vie, les gens écoutent au grand du monde. Parce que le grand du monde n'a qu'une métier dans la terre. Le grand du monde n'a qui connaît. Vous me comprenez? Le grand du monde n'a qui vous a montré. Les gens écoutent. Il n'est pas capable pas écouter. Parce que s'il y a allé, il y a un problème, là, il est venu, il dit ça, grandit, qui grandit, on a vous dit, vous dites, mais tu dis, toi, parle là-bas, tu fais l'écoutement. C'était là qu'il dit, il dit, vous dites, moi, mais de tout à faire. Grandit, on a vous dit, ça, qui vous dites, ça, qui les enfants, ils disent, écoutez, quand un dit, on cause, qui dit, les enfants, ils ont maman, ils ont papa. Moi, vous faites la maman, vous faites la papa, moi. Tout le finit à le reposer tranquillement. Mais seulement, moi, je vous donne les enfants, vous causez avec eux, je vous dis, écoute-moi. Le capable dit, je t'écoute, moi, mais c'est moi, là, je suis une sorte de soupirons la voix. Je ne pas connaître. Parce que vous commencez avec les enfants, vous.
1: C'est vrai. Et vos familles, donc, j'ai aussi dernier, combien de frères, combien de sœurs, Tina?
0: Vous avez 5 frères. C'est restez idées là. Un campétade, moi, mon rivière coco.
1: Dans cette famille, autres, qui se fait, qui se tient la pèse, qui se tient la plantation, qui se tient les animaux.
0: Nous, c'est planté, nous, papa, c'est fait serre. Et mon grand frère, tout c'est fait serre. Tout fait ça. Mon papa, mon grand frère, tout fait ça. Une bien gagne carie. Comme moi aujourd'hui, une bien gagne poisson, longtemps mon papa. 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Mais c'est sort bonnet, mais c'est sort encore à soir. 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Sort dehors, les là qui me gagne. La fin pour piquer, oui, pique poisson.
1: Comment vous piquez la mer comme ça? Tu utilises la pêche ou est-ce que tu la pêches souris?
0: Non, j'en ai au ben la pêche. Jamais, j'en ai au ben la pêche. Mon grand-parent qui tue la pêche. Et toute ma famille dans.
1: Dans une famille, longtemps, chaque enfant tient la tasse. Mais où, comment on grandit qui tue la tasse?
0: Moi, ça, on a l'école. À l'école, la fille, moi, j'ai les enfants. Mon professeur fait le balade rousté. Les enfants, longtemps, les étaient à l'école. Pas pareil pour nous aujourd'hui. Longtemps, quand même, nous payons 5 sous. Nous pouvons aller. Mais aujourd'hui, les enfants, aujourd'hui, il faudrait les 15 sous. Sophie, puis aller. Mais dès que le climat a changé. Pas pareil que moi avant, mais seulement nous vous acceptez. Si nous donne 20 sous, si nous donne 50 sous, acceptez. Parce que c'est maman que papa gagne pour donner toi. Vraiment, tu. Il fait qu'il y a plus pour lui donner toi. Il gagne 10 semaines pour lui donner toi. Acceptez. Comprends bien.
1: Quand vous êtes à l'école, est-ce qu'il se t'amène des élèves? Parce que c'est pas qu'il saute l'école, retourne, remonte là.
0: Tu amène manger.
1: Qui se t'amène comme ça?
0: Parfois, amène maille. Parfois, manioc. Parfois patate, qui vous fait. Mon pas honte vous dire, parce que. Mon besoin de dire.
1: Mais oui. Mais en plus, c'est ban manger qui tira nous ban grand du monde, faux, qui est naturel.
0: Oui.
1: Et
0: il rend nous solide.
1: Il rend nous solide.
0: Il rend nous solide, ça. Oui. Mais aujourd'hui, nous voulons tout à l'heure manger du sel. Nous manger forcément. Pareil, quand elle, madame, il ne dit pas qu'il faut aller pousser le docteur, mais piquer, qu'il faut aller à cause vite. Il ne parle pas de gagner des temps, il dit pour madame la faire sur l'accouchement, volontairement. Il y a un sourire, tu comprends? Dans la vie, nous faisons une impatience. Tout ça fait, nous faisons une impatience. N'importe quelle affaire. Dans l'école, l'administration, la station de la police, nous pouvons travailler dans la bonne santé. Dans n'importe quel travail, nous faisons une impatience. Pas si un des gens viennent écouler, ils viennent rouler le travail. Pas que vous l'avez écrit. Dieu dit oui, madame, c'est l'amitié. Et je me disais que je n'avais pas fait. Vraiment, si. Je me disais que je n'avais pas fait pour. Mais pas compris. Dans la vitesse, c'est non. Pas un gros fils.

0: Oui, moi aussi.
1: Une bien jolie parole, ça. Et Madame Outine qui peut recevoir nous aujourd'hui, arrivée à Coco. Madame Outine, dis-nous jusqu'à quelle classe on a à l'école et comment ça tu passais pour l'école? Parce que c'est une longue tracée, ça sort de à Coco à la ferme.
0: Moi, je troisième. Juste troisième. Quand le docteur a vu quand j'étais moi, a dit, fais moi signer. Dis-moi comme ça, je dis pas quoi. À quoi me faire l'écriture à mailler.
1: Comment est-ce que tu fais pour l'école? Qu'il est où tu commences, moi, c'est grand matin pour arriver à l'école sans l'air.
0: Sœur Bonheur, commencez par l'école la ferme. Ou qu'on la ferme quand j'étais.
1: Oui.
0: Sœur qui vient coucou. Pour l'école la ferme, Marseille. Content, elle est là.
1: Je tiens à plusieurs camarades, non?
0: Plusieurs camarades, nous venons aller, oui. 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Vous êtes passé? Vous comprenez? Il y a un bonhomme sinon. Il se contente après nous, les nous à l'école. Mais longtemps, il me fatigue beaucoup. Avec les enfants, ça y est, bois lourd. Soit tu viens coucou, elle travaille, courage, langue ça y est. 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Elle est un endroit du pavillon. Tout seul à mon travail. Il y a un autre endroit, appelé la Babigara, tout seul à mon travail. Mon travail, beaucoup, beaucoup, beaucoup, les temps encore, là.
1: Tu fais on arrête l'école dans le troisième et après, tu le fais après l'école. Ça, moi, tu fous des manous.
0: Mais non, après l'école, moi, il n'y a même pas de vacances. Il ne fait rien, il n'y a même pas de maman avec papa. Jusqu'à l'âge du 18 ans, il est là.
1: Ou tes derniers enfants. Tu fais un cas aux tes enfants, prennent les sous à l'école, scraplis.
0: Longtemps, avec aujourd'hui, pas si pareil. Pas si pareil. Longtemps, il était là, pas si pareil. Vous pouvez comprendre moi? En bestiaire là, longtemps. Les adultes, une gaine d'âge. Les enfants, il faut rester à l'école. Adultes, on peut commencer à grandir.
1: Mais qui l'a ajouté dans l'air où l'arrête l'école?
0: Moi, ils m'ont oublié, mais seulement on les consigne mon nom. 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Mais en anglais, non. 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
0: plante maïs, plante patate, plante manioc, c'est mon planté. 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
1: Bon, c'est vite, une longue distance, ça.
0: Marseille, oui, une longue distance, oui. Une longue route de Marseille, aller-retour. Mais nous partons tout ça fatigué pour nous. Jour du jour, même je lève, tout ça fatigue pour nous.
2: Donc ça y est pour les cochons.
0: Pas passer. Nous n'amène pour l'eau la tête, pas un pour l'eau la tête, pas amène en ville. Ça aussi, qu'on retourne pas gagner. Beaucoup poules, beaucoup d'animaux. Cochons beaucoup. Là, nous amène ça en ville. Et ça aussi. Combien ça peut faire figliter? Trop beaucoup. Pas comment c'est là. Aujourd'hui, nous prenons beaucoup d'animaux à dire pour rendre, pas amener en ville ça. Déjà, les cuillers de la campagne. Voisins venaient pour acheter 2 livres, 3 livres, 4 livres, 5 livres, tout ça. Mais là, je dis, il y a une peine aux animaux pour mener en ville pour le vendre. Il a arrêté ça. Une peine. Mais là, on peut dire, avec la vie aujourd'hui, la vie longtemps. La vie aujourd'hui, bon, mais nous la vie sert beaucoup. Veuillez, ça plaira à son temps. Moi, mon gars, il est qu'il a. Ou si vous pouvez me parler comme moi. Vos enfants, aussi, vous pouvez me parler comme moi. Bon, Dieu protège de la santé, protège de la vie. Je peux gagner la vie comme moi. Je peux gagner. Mais seulement, il faut des autres conseils, des autres esprits.
1: Raconte-nous l'acacia. Comment je tiens le castagré à l'acacia? Comment je tiens le
0: castagré à l'acacia? Nous, j'ai à l'acacia longtemps. Dans le fond, là-bas.

0: Alors, on ramasse ça, ramasser, rempli d'un sac bouilli. Les vignes, pour un gros drap ouvert en bas, pour un bateau, batté, pour tout à la grainer. Il y a une grainer. Bien, l'été, c'est ce que ça aussi, les gens le mettent en ville pour le vendre. Côte marchand. Faire comme ça, ils vont se donner l'été. C'est à dire ce qu'on fait là-dedans. Ils vont pas se salir. À dire encore vert.
1: D'accord,
0: Il dit
1: oui.
0: pas acheter ce qui est bien sec. Ce qui a dit pas bien sec là, il va pas acheter ça. Cochon aussi pareil. Si un cochon a dit mais sur le savon, il va pas acheter ça. Il faut dire un cochon a dit bien plein partout. Ça il va acheter. Nous, quand on amène les animaux, on veut qu'on retourne. À ce jour, il n'a pas. Amène poule, ma sauce Libia Coco, amène poule, gros panier poule, la tête pour amener en vie, pour le vendre. Aujourd'hui, ben, je n'ai pas pu faire ça.
1: Et combien casse-tu gagné? Combien tu as le vent des animaux là?
0: Parfois des
1: Combien tu as
0: roupies, parfois roupies aussi. La livre. Longtemps, d'ici, combien tu vends des côtes, un sujet un peu bon à ma chambre. 10 sous, un d'ici. 2 000 d'ici, 5 sous. Aujourd'hui, mes pieds, non, ça. Puis, non, ça. Un d'ici, 10 sous, aujourd'hui. Combien de d'ici, quoi, Gunel? Mais dans ça, c'est. Mais longtemps, il y a eu des signes 10 sous. Tiens, là, des signes. Ben, nous, j'avais ça du signe rouge. Nous, j'avais des signes jaunes. Tiens, là, des signes jaunes et des signes blancs. Tiens, là, chacun son prix. Dès l'huile, là, dans la boutique, on peut acheter 5 sous de l'huile. J'ai dit, où on va acheter la boutique, on va acheter 5 sous de l'huile.
1: C'était notre la vie longtemps là, il
0: Et
1: passe.
0: Niquet, 5 sous de l'huile, longtemps, ou gagne pour cuire des caries.
1: Ah bon?
0: Ah, mais oui! Même quand j'étais avec ça, j'avais là, à ce jour, on appelle la boutique, 5 sous de l'huile, pas vendée. 5 sous, 10 sous savon, on l'a acheté longtemps. Savon gosseuse, on l'a acheté longtemps. Moi, je ne rends pas compte de ça, d'autres. Moi, je connais. 10 sous savon, 5 sous de l'huile, 5 sous du sel. Moi, je tiens de ma tante, je reste par l'autre côté, allez, tu comptes, viens, acheter ce qu'on veut pour les genoux. Alors, faut-il l'argent? Acheter 5 sous de l'huile, 5 sous du sel, 10 sous savon. Aujourd'hui, il n'est plus, il n'a sa bande d'affaires, pour moi, tiens, dans longtemps là. Je veux dire, il n'est pas pour retourner. Mais seulement, on va te raconter tout longtemps. Comment nous l'habitons été? Mais seulement, nous l'habitons.
1: Et c'est une page de l'histoire, une mémoire du passé qui, aujourd'hui, Madame Yvette
0: Yvonnette.
1: Louis-Péville, Yvonnette, pardon, Yvonnette
0: Lui,
1: Louis-Péville,
0: Espéville.
1: fait partage avec nous aujourd'hui dans cette émission Malade en Lumière. Mais...
0: Nous avons longtemps aussi, tu perds au grand du monde, si on envoyait de la bouteille. Dieu, pas tarder. Il y a un amour crassé là. 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
1: Ah oui, beaucoup de fois. Beaucoup,
0: Si je
1: beaucoup
0: te
1: de fois.
0: viens à la grâce, tu vous connais que tu vous gagnes avec moi là. Vous gagnez battre. Dans un délire, vous gagnez battre. Qui vous guette? Vous guettez tout. Vous ne savez pas la police. Vous ne savez pas. Vous guettez tout. Je vous dis, maman, je battre avec Rodin. T'as l'air ou pas le faire, mais là. Je dis, dans un endroit. Moi, d'accord, on en fait un endroit. Mais seulement, six enfants à un endroit, il y a encore Côte-moi. Il n'y a pas fait manger Côte-moi, il n'y a pas fait boire Côte-moi. S'il y a un problème là, Côte-moi. Qui préoccupe lui? Qui préoccupe lui? Moi qui préoccupe mon enfant. Vraiment, tu sais. Nous, d'accord, on a fait un endroit. Et nous, sous façon droit. Mais seulement, elle nous a avancé d'une sorte que moi, là, elle n'est allée. Elle n'est sortie, elle n'est rentrée.
1: Exactement.
0: Tu n'es pas capable de sortir de Côte-moi 10 jours. 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
0: 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Longtemps, maintenant, je travaille pour moi. Mais pour connaître, je connais.
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0: 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Tu travailles pour ça, longtemps. Par contre, aujourd'hui, à l'époque, je suis autine. Je suis une gagne, je suis une forme, je suis une bonne longue travail. Tu peux comprendre moi.
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1: Voilà.
0: Vous connaissez, si vous connaissez.
1: Oui, parce qu'il nous a donné une bien cause, ça, qui nous donne ce travail, voilà, qui nous permet de nourrir notre famille. Oui, oui.
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0: 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Tu ne m'as pas capable de sortir, moi. L'église, moi, je ne vais pas aller.
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1: Ah, c'est vrai qu'il nous donne un joli environnement, une maison bien conçue, bien propre. 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
0: 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Après mon levé, vider l'eau, faire la cuillère. 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
1: Nous espérons qu'il ne va pas quitter tout de suite, il reste encore beaucoup d'années, parce que c'est le souhait qui nous donne tout le monde, grand du monde qui nous aide.
0: Moi, j'ai 80 ans, comment est-ce qu'il a moins d'années?
1: Je crois que nous avons beaucoup d'aînés qui ne sont pas très loin. Nous avons beaucoup d'aînés qui sont dans une situation un petit peu plus difficile, qui ne sont pas pérés si bon, c'est reste dans le lit. Bah, des enfants
0: bizarres occupés,
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0: 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Prends ça, amène pour toi. 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Et dans un moment, il n'est pas pour. Enfin, dans un moment, il veut dire, il est capable de lier. 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
0: 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Avec mon bout de pain, mon bout de bien là-dedans, mon fromage là-dedans, tout. 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L'appétit là, il y a. Quand même, là, le fromage, seulement, il y a l'appétit. Pas ça quand vous mangez.
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1: 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Qui téléphonait, prend nouvelles de notre famille, qui écoute notre famille depuis des hauts. Ben, ou, l'émission Malade en Lumière sur Rodrigue FM est diffusée dans le monde entier ce dimanche. Alors, qui a-t-il envie de dire aux bons enfants qui mourissent, aux enfants qui des hauts aussi, parce que le pays écoute nous, qui a-t-il envie de dire ça?
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0: 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Vraiment si.
1: Madame Moutine.

0: Espéville qui peut recevoir nous aujourd'hui. Merci beaucoup pour l'accueil. Merci à
1: Marie-Muelle avec Anda.
0: Vous êtes l'accueil, ce sourire, ce gentillesse. Nous avons une tradition. Chaque fois qu'il nous invite un grand dimoun dans l'émission, nous comptons demander ça nous inviter ou sur la famille qui sentait qui a fait ce plaisir. Ben, Madame Outine, qui sentait ou qui a content mettez pour vous, pour la famille, pour vous-même dans l'émission. 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Est-ce qu'il y a une santé? Il y a une santé? Il y a une quantique?
1: Qui santé de mon Emmanuel? Une femme la bien-aimée. 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
0: En tout cas, merci beaucoup, Yvonette Spéville. Merci pour les temps, merci pour vos gentillesses. Nous souhaitons bien sûr une bonne santé, une
1: merci.
0: Très longue vie.
1: Merci.
0: Et qui nous espérait qu'on a le plaisir réaccueillir plus tard sur les ondes de Rodrigue FM.
1: Merci.
0: Merci à vous aussi, amis auditeurs.
1: Merci et... aussi. Dieu bénit vous toujours dans la route, dans le travail, dans le foyer, dans tout ce qui vous fait. Dieu bénit vous. Moi, je fais tout toujours. Bonne chance.
0: Et c'est sur ce que nous allons prendre congé de cette bien gentille famille, la famille lui qui nous remercie encore une fois, ainsi que Madame Yvonette Spéville. Donc, restez branchés parce qu'il ne vous passe pas une chanson qu'il nous demandait. Et à 14h, nous allons retrouver le point info en créole de la rédaction. Bonne suite de programme et bonne écoute et bon dimanche sur Rodrigue FM.
1: Merci. Toujours Dieu béni.
0: Merci.
1: Dieu béni.

T'as peine droit à la main encore plus après, là, vous eux. 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

0: chose que j'ai dans le noir extraordinaire. 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Merci, garçon, Dieu.
1: Bon après-midi, tout le monde.

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Rejoignez-nous pour nous flash info en créole. 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

0: 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Merci pour l'écoute. Je souhaite tout passe un bon début d'après-midi. Je retrouve vous à 4h pour un autre point avec l'actualité. En attendant, je les sous en compagnie de Stéphane.
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0: Merci beaucoup, Cathy Auguste, pour le flash en créole. Je vais maintenant vous faire part de cet avis de décès. On nous prie d'annoncer le décès de Monsieur Jean-Noël Léopold. Décès de Monsieur Jean-Noël Léopold, aussi connu sous le nom de Zoiseau. Il était âgé de 49 ans, ex-habitant de Petit Gabriel. Le convoi mortuaire sortira de chez sa mère, Elisabeth Léopold, alias Rosinette, à Petit Gabriel, ce dimanche 5 juillet 2026, à 16h, pour se rendre à la cathédrale de Saint-Gabriel et de là, au cimetière de la paroisse. À la famille affligée par ce deuil, la MBC présente ses plus vives sympathies. Et pour tout de suite, mon proposeur qui nous a le réseau Rosie, pour l'émission Découverte. Très bonne écoute.
1: Un plaisir retrouve-vous en ce dimanche après-midi pour une nouvelle émission de Découverte. Zourdi, nous donnons rendez-vous dans Camp Baptiste. C'est vrai que très souvent, depuis bien longtemps, plus qu'un an depuis qu'il nous projette pour venir à Camp Baptiste, mais le Panneré s'est venu et en cet après-midi, nous vraiment chanceux pour capable venir à Camp Baptiste pour venir découvrir non seulement la rivière de Camp Baptiste, mais ça joli l'endroit là. Depuis nous venir, ce n'est que verdure, ce n'est que bonne plante, une nature incroyable, une beauté pour les yeux, bien reposant, avec bruit de bons animaux au loin, chant des oiseaux, bonne bœuf, quelques chiens au loin qui verboyaient, mais c'est la tranquillité totale dans Camp Baptiste. Un paysage imprenable sur la mer, une vue sur la mer, une vue l'eau Grand Bay. C'est incroyablement magnifique, la vue à Camp Baptiste. Pour ben qui pas connaît Côte Camp Baptiste, trouver, il y en a beaucoup qui pas connaît, et bien, nous, c'est une branle que Camp Baptiste trouver, c'est où passe Sigang, où passe chemin Sigang, et où descend vraiment tout au fond, tout en bas de sa chemin-là, où descend pour joindre Camp Baptiste. Et là, nous prenons le plaisir dans quelques instants, nous pouvons marcher, nous pouvons vers la rivière de Camp Baptiste, nous pouvons le retrouver. Thorsten et sous l'équipe pour cause nous le projet de la rivière de Camp Baptiste. Restez branchés sur les ondes de Rodrigue FM. Pour commencer nous descente, en la marche, donc bien équipés, bonne chaussure, bien bon, pour capable descendre, voile dans la rivière Camp Baptiste. Nous retrouvons après une pause musicale parce que nous bisons marcher pour arriver jusqu'au bas. Restez branchés.

Diao, nous prend un petit chemin, un petit sentier. Heureusement que le petit sentier est aménagé aussi avec une planche qui est capable de tenir le pas pour qu'il nous descende, parce que vraiment à piquer aussi, il y a une main courante en bois qui peut aider nous descendre. Mais cette vue, la tanière jaune à perte de vue, bonnes arbres, plantes endémiques, ban les autres plantes exotiques, jamblon, bois noir, mangue, va quoi, un paysage extraordinaire pour ban qui est capable, qui est content, moi aussi, qui est content, ban randonnée, eh bien, c'est une idée, c'est pas pour regretter, c'est vraiment juste extraordinaire, et la nature incroyable. Donc, on va

Jean-Baptiste, nous pouvons continuer descendre, nous continuer nous descendre. Heureusement qu'il y a une main courante en bois qui peut aider nous descendre et ban pas. Et là, nous retrouvons ban pas en béton qui peut aider nous descendre un petit peu plus aisément vers la rivière du Camp Baptiste. Et là, c'est super. Une vue incroyable. Beaucoup, beaucoup de plantes endémiques, bananiers aussi, beaucoup. Eh bien, c'est juste nature, c'est juste vert, comment on peut dire où? Comment décrire un calme, une paix, une sérénité à Camp Baptiste? Et là, nous pouvons rencontrer Thorsten, comment on peut dire où, dans un petit moment.

0: voilà, nous profiter, nous marcher, nous admirer le paysage, nous rester en admiration devant le paysage et même nous venir pour quitter la rivière, mais nous traverse la rivière, nous monter, nous venir un petit peu plus haut. Et là, nous venir à la rencontre de Thorsten et Brinda à Camp Baptiste. Bon après-midi.
1: Bon après-midi, tout le monde.
2: Bon après-midi.
0: Alors là, toute nuit, nous avons un genre de clairière qui peut transformer un pivine, un petit jardin botanique, nous, on va dire, un petit mini jardin botanique avec banane.

0: plante endémique. Nous y trouvons bois de bouteille, nous y trouvons
1: vaquois sac, vaquois parapluie,
0: vaquois parasol, et qui nous y trouvons en cône. Donc plusieurs arbres endémiques qui peuvent pousser. Ça c'est bois d'olive. C'est avec bois d'olive, donc qui peut venir une mini, comment on dit, jardin botanique. Alors explique-nous ça, l'endroit que nous étions là, Thorsten.
1: Alors, ici, c'est Comte Baptiste. Alors, c'est le comte de la famille Baptiste, longtemps. Et c'était la famille Baptiste et aussi la famille Casimir qui restait là.
2: Plus tard.
1: Et ils ont abandonné l'endroit vers l'année 80. Raison, parce qu'il n'y a plus pas d'électricité. Il n'y a pas de service et c'était difficile pour les enfants pour aller jusqu'à l'école. Alors les familles, ils ont quitté la terre, ils sont montés
3: plus haut.
1: Plus haut, merci grand. Et c'était un endroit complètement abandonné. Alors c'était pas les espaces d'agriculture, il n'y en a plus. C'était tous plein avec des plantes invasives. Parce que toutes les plantes qu'on trouve en majorité dans la Rodrigue, comme les eucalyptus, comme les coqueluches, comme les goyaves, bien sûr, on a pas mal de mangues que les ancêtres ont plantées, qui nous gardent bien. Et on fait bien sûr aussi replanter des plantes fruitières, mais en général, l'idée c'était replanter une forêt rodriguée.
3: Avec des
1: plantes endémiques qui existent uniquement à Rodrigue. Et dans un lieu qui est unique à Rodrigue aussi, parce que beaucoup de travail qu'il fait avec forestiers, c'est dans les hauteurs, dans les montagnes. Et ça, c'est normal, un autre endroit que nous sommes un peu dans le moitié, en bas de la montagne, entre les forêts secs et les forêts humides. Bien sûr, on a l'avantage qu'une rivière passe contre nous, et ça donne beaucoup d'humidité. Et spécialement après planter des plantes endémiques, quand ils ont grandi, on peut dire après 5 ans, on trouve vraiment une différence avec la terre à côté de nous. Parce qu'il y a beaucoup plus d'humidité, la hydrologie de la terre a changé. Et on a beaucoup, beaucoup de l'eau dans la terre. Et on trouve que s'il y a un peu de la pluie, il y a déjà six sources qui pousse de la terre et qui nourrit la rivière. Et ça, c'est la grande différence avec l'autre endroit, à Rodrigue, où il y a les grands arbres, spécialement les coqueluches,
3: eucalyptus
1: qui sèchent la terre et détruisent vraiment l'environnement de Rodrigue.
0: Et oui, c'est vrai, on nous confirme que nous donne l'endroit extraordinaire, qui n'est pas pareil avec le reste de Rodrigue, les humides, les frais, les grands frais, comme on dit, ça, c'est la rivière qui fait ça.
1: C'est la rivière et, comme on dit, ce sont des plantes endémiques qui ont un système de racines qui est différent avec l'eucalyptus.
0: D'accord.
1: Spécialement l'eucalyptus. Les racines de l'eucalyptus peuvent rentrer dans la terre jusqu'à 30 mètres. Mm-hmm. Alors, qu'est-ce que ça arrive? Dans les temps, quand il y a sécheresse, il prend les restes d'humidité qui est dans la terre, tout en bas, et sèche tout. Comme ça, ils commencent à tuer toutes les plantes qui sont en haut. Mm-hmm. Avec les plantes qui sont d'origine des Rodrigues, ils ont des racines très très fines qui préservent la humidité dans la terre et donnent vraiment un peu de humidité dans la terre. Mm-hmm. Hein? Et aussi, la chose qui est très importante, on a toujours beaucoup de vent à Rodrigues et les vents avec le soleil sèchent le terrain. Okay. Mm-hmm. Et là, tous les plants de Rodrigue, ils sont adaptés contre les vents. Ils créent une barrage. Et finalement, après la barrage, la vie est capable de commencer. Hein? Et bien sûr, c'est chose qui est extraordinaire ici, sont les oiseaux. Il y a énormément d'oiseaux qui sont spécialement ici, dans l'endroit où il y a les plantes endémiques. Mm-hmm. Beaucoup de nids et le matin, à l'après-midi, comme maintenant, on entend toujours comme les oiseaux chantent et c'est vraiment un sentiment qui est bien relaxant et très, très, très bien pour être.
0: Oui, c'est vrai. Nous sommes vraiment contents d'être là. Un sentiment de paix, de calme, de sérénité qui, dès où arrivez, vous pouvez sentir. Les oiseaux endémiques aussi, il y en a ici, oui. Fauvette, cardinal.
1: Oui. Ce sont spécialement les

0: oiseau endémique qui sont retournés parce que bien sûr ils trouvent les insectes qui mangent dans les plantes endémiques et aussi ils trouvent des espaces pour mettre les nids parce que là les plantes endémiques ils sont très très denses et, oui. et ils s'adaptent pour les manières comme ils font les nids mm-hmm. et ils peuvent vraiment coller les nids dans les plantes et comme ça il y a beaucoup d'oiseaux naturels.
1: Donc c'est un écosystème qui nous réfère, si nous pouvons bien comprendre, une réfère un petit peu écosystème de Rodrigue Longtemps.
0: C'est dans l'avenir, je veux dire comme ça. C'est un projet qui va être jamais fini parce que nous replantons toutes les semaines. Moi, c'est mettre les plantes dans la terre, spécialement pour le moment quand on a reçu beaucoup la pluie. La terre est facile à travailler et c'est pas trop difficile de planter parce que normalement quand il n'y a pas la terre sec, nous donne de l'eau extra pour les plantes pour quelques semaines jusqu'à les assez grands pour survivre. Et mais oui, c'est un unique projet et bien sûr mon rêve personnel c'est faire toute la rivière de la source jusqu'à en bas la lagune tout en avec les plantes endémiques et encore avec des chemins de randonnée. Comme ça, sera quelque chose pour tout le monde pour avoir les profits.
1: Un petit projet touristique aussi.
0: Oui, on a déjà des choses comme ça. On a déjà plusieurs guides qui viennent régulièrement, spécialement souvent avec des touristes des Réunions ou de la France, qui sont très intéressés de la nature rodriguée. Et ils trouvent des espaces comme ça très, très, très intéressants. Très intéressant. Ça, c'est la région, les touristes viennent à Rodrigue pour des espaces qui sont un peu différents, qui les donnent une
1: sensation d'évader, d'être
0: ça,
1: ailleurs.
0: C'est ça, qui n'y en a pas dans l'autre endroit du monde.
1: Ailleurs. Voilà, c'est vrai, il y a une nature qui peut exister ailleurs. Et que là, nous tournons aussi vers Brinda. Donc, un petit peu l'histoire de l'endroit, la côte nouée, la côte nouée des voûtes là dans sa petite clairière qui peut venir un petit jardin botanique là.
2: Ok, donc ce qui nous connaît, donc nous pas si, hein, nous prenons les dates, mais ce qui nous connaît, c'est qu'avant, ici, la côte nouée des voûtes là, c'est dans un dance hall, une salle de danse. Donc, on m'a dit, mon petit vini, on va aller dans dimanche, ou bien
1: disco
2: samedi.
1: Longtemps.
2: Oui, quand disco le jour, après tout vini, donc tout petit vini, bal, moi, n'est-ce qui bal, ça, Rico, on va connaître. Mais trouver qu'ils étaient bien, ils étaient bien fit, parce que c'est un endroit bien, pas plat, donc, ils étaient bien grimpés, donc, ils faisaient
1: un bon l'argent.
2: Oui, bon l'argent, mais peut-être une bonne atmosphère pour faire tout ça à distance là, pour venir là, pour venir danser et nous retrouver aussi ban bout comme si le sol en rouge, comment c'était longtemps.
1: Longtemps,
2: hein?
1: Le sol
2: oui,
1: rouge.
2: Oui, ça nous trouve beaucoup là dans cet endroit là. Donc c'est ce qui nous connaît pas comme grand chose, mais c'est qui nous dit à nous ban dit nous longtemps dire qu'il y a une salle de danse ici.
1: D'accord.
0: Et il doit dire la terre ici, c'était très compacté.
2: Ah ouais.
0: Alors, c'était sûr qu'il y a pas mal de gens qui ont bien amusé et bien dansé. C'est ça.
1: D'accord. D'accord. Et qu'on a trouvé aussi que là, ici, Côte Nuitée, il est inhabité pour le moment.
2: Oui. Mm-hmm. Oui. C'est inhabité.
1: Donc, il est inhabité.
0: Nous là, tous les jours, et, mais nous presque pareil pour venir ici. Mm-hmm. Et, parce que tout, comme à Rodrigue, tout se prend un peu plus long que prévu. Mais presque là.
1: La question, c'est qui fait comme artiste, hein? C'est peut-être pour cette nature différente d'ailleurs. Ça, la nature est différente, c'est ça qui nous frappe, vous êtes pour venir ici, mais surtout peut-être la rivière. Pour nous connaître, il y a un projet sur ça, la rivière-là, il y a un projet dans la rivière. Qui est capable de dire nous le projet de la rivière, Thorsten?
0: Alors, le projet de la rivière, c'est avec l'association des Sceaux, que c'est une NGO qui s'occupe des rivières et de l'eau en général à Rodrigue. Alors, si je dis de l'eau, c'est de l'eau qui occupe naturellement, quand sont les endroits où il y a des sources, où il y a des rivières. Le but de Sceaux est vraiment protéger les sources qui sont encore courantes, et recréer les endroits où peut-être on peut avoir des rivières comme avant, comme longtemps. Et Rodrigue beaucoup de monde dit, ah, c'est un endroit sec.

c'est pas vrai. C'est pas vrai, c'est pas sec sec. Et là, le average rainfall, alors la pluie qui tombe pendant une année, c'est ici à Combatis, c'est vers 1500 mm. Et c'est un bon montant. Alors on peut pas dire c'est sec. Bien sûr, il y a des semaines qu'on ne fait pas de la pluie. Et pour cela, c'est important qu'on plante les plantes correctes sur l'endroit, parce que là, l'époque c'est de sécheresse, si on garde l'eau dans la terre, parce que la nappe c'est le plus gros réservoir qu'on a, c'est beaucoup plus gros qu'un lac ou un barrage, parce que dans le barrage le problème c'est que le soleil touche l'eau, ça devient chaud et après ça on a les problèmes qui les évaporations. Et c'est beaucoup trop difficile pour garder. Mais dans la terre est comme une grande éponge. Et la grande éponge peut avoir énormément d'eau. Et ça, c'est la chose qu'on doit reprendre à Rodrigue, qui les plante. Si on garde la terre bien, si on garde les sols bien, on peut recréer un environnement où on a les sources qui coulent et les rivières qui coulent, et pour le bénéfice de tout, pour le bénéfice d'avoir de l'eau pour la population, mais même aussi avoir de l'eau pour les agriculteurs.

0: la rivière de Cambaptiste, c'est ça même la rivière qui aille jusqu'à Grand-Bé, au coulée de Grand-Bé, qui aille dans la mer de Grand-Bé.
1: Oui, c'est ça. Ça finit à Grand-Bé et dans le temps, ça prend beaucoup, c'est beaucoup d'érosion, beaucoup de la terre qui, comment dire, le top soil, le meilleur terre qui est en haut de tout, que on a presque tout perdu à Rodrigue parce que on a coupé trop de végétation. Alors avec une grosse inondation, comme on voit ça tout le temps, que la lagune après une grosse inondation est complètement rouge ou marron. Et ça, c'est toute la terre qui vient de la hauteur. Et bien sûr, ici, on essaie spécialement avec la manière comme on plante à côté de la rivière et comme on bloque naturellement, pas en forme de béton ou de barrage, mais quelquefois avec des roches pour ralentir le fleuve. Comme ça, les sédiments qui vient avec la pluie peut rester sur la terre et pas pousser dans la mer. Parce que le problème, si le sédiment et l'érosion passent dans la mer, ils se collent à les corails, et les corails vont mourir, et ça c'est un effet extraordinaire mauvais pour Rodrigue, parce que si nous perdons les corails, si nous perdons ça, on a juste les grandes vagues vont arriver jusqu'à Port Mathurin, le bazar et tout ça, ça va un jour en danger si on garde pas la protection de l'île.
0: Donc, il faut dire aussi que protège la terre, protège nous mêmes la rivière, protège nous mêmes ressources terrestres, c'est aussi protéger nous mêmes ressources marines.
1: Bien sûr, c'est tout connecté. Mm-hmm. C'est tout connecté. L'important, c'est on doit choisir qu'est-ce qu'on veut faire. On veut faire payer des milliards pour protection de la côte dans l'avenir, ou on veut investir dans l'avenir avec replanter, avec planter des barrages en plantes qui protègent le sol, qui protègent l'anti-érosion. Et ça, à la longue, c'est moins cher. Et
0: c'est plus naturel.
1: Plus naturel aussi. Et ça donne un effet beaucoup plus avantage pour tout le monde.
0: Voilà donc la vision d'un homme. La collaboration entre l'homme et la nature, eh bien, ça donne un grand résultat. Cette collaboration entre mère nature et l'homme pour capable protège la rivière, refaire la rivière couler comme en longtemps.
1: Oui, bien sûr, c'est un projet de la vie. Et me peut dire si je vis normalement en Australie, je passe mon temps ici à Rodrigue, plus longtemps à Rodrigue qu'à Australie, mais quand je retourne en Australie, mes amis me disent hey, comment se passaient les vacances à Rodrigue? Je dis aïe, oh, bien dur, j'ai les cons dans la main, parce oui. Que le travail, c'est tellement c'est beaucoup dur. De travail, c'est pas une chose d'un jour ou de une semaine ou des années. C'est un travail jusqu'à la fin de la vie et peut-être pour la prochaine personne qui reprend tout ça. Et c'est sûr, le bénéfice, moi, je vais pas avoir de bénéfice finalement. Le bénéfice sera pour la prochaine génération, les jeunes Rodriguez, qui nous invitent ici pour voir qu'est-ce qu'on peut, pour trouver qu'est-ce qu'on peut faire avec la nature. Qu'est-ce que on peut vraiment, avec très peu de choses, parce que tout le monde est capable de faire une petite plante et garder une petite plante à côté de la case. Et comme on dit, un mini forest, ou juste 3-4 plantes, peut déjà donner un gros effet.

0: Si 100 personnes font la même chose, on a déjà quelque chose, on commence déjà quelque chose. Parce que quand les plantes sont plus gros, les grains, ils peuvent passer dans des autres endroits et on a un effet positif.
1: Donc, c'est un projet qui a commencé depuis 2018.
2: 2018, nous avons acheté le terrain. Et là, c'est pas le premier qui sort qui nous fait, qui nous fait quand nous commençons. C'est avant même mettre une structure pour la case ou quoi que ce soit, c'est planter. C'est pas le premier qui sort qui nous fait. Donc, c'est plante endémique depuis 2018. Et maintenant, quand nous trouvons comment se bien haute maintenant. Et tout le temps, nous dire, nous encourage du monde. Premières affaires faites, c'est planter. Enfin, entourer avant, parce qu'ils faisaient entourer le terrain, parce qu'ils nous connaissaient un problème d'animaux, mais entourer, et puis planter. Et puis, là, plus tard, quand nous perdons la case, et après, quand nous guettons, Manzao, il finit grand. Quand nous la case finit, Manzao aussi peut grandir avec. Donc, c'est important, planter au début.
1: Et Anna, la case n'est capable de dire, tout naturel avec des matériaux naturels?
0: Oui, bien sûr. On a essayé de faire le minimum impact sur l'environnement. Hein. C'est une la case faite en roche. Encore, c'est beaucoup, beaucoup de travail. Moi, c'était toujours un rêve de moi faire une case en roche. Maintenant, j'ai fait trois petites cases en roche ici et c'est fini. Je ne veux plus toucher des roches parce que c'est énormément de travail. On a eu beaucoup, beaucoup de roches sur le terrain, presque toutes les roches qu'on a utilisées. On n'a pas eu des roches extérieures. Toutes les roches qu'on a eues, c'est venu du terrain ici et on a encore un énorme manque de quantité. Mais c'est toujours trouver les roches, transporter les roches, travailler les roches. On a des très, très bons hommes, Rodriguez, qui travaillaient pour nous. Alors, je peux dire aider nous, mais ils ont travaillé, ils ont payé. C'est pas que aider. Nous donnons travail à des personnes ici aussi. Ça, c'est aussi important. Parce que là, le prochain village, qui est dans Bébé, ils ont pas mal profité comme travailleurs et spécialement les jeunes. C'est aussi une part du projet. On a toujours des jeunes qui souvent, ou presque pas toujours, ils n'ont pas fini l'école. Et ils n'ont pas beaucoup de connaissances de la vie, je veux dire. Et c'est des choses qu'on fait. On fait un training avec eux et on a beaucoup de très, très bons succès avec plusieurs qui sont allés à Maurice, qui parlent anglais maintenant, qui savent les choses à faire. Ils peuvent utiliser tous les outils qu'on a besoin pour construction. Ils ont self-confidence. Ça aussi, c'est très important. Et c'est magnifique de voir si on a des jeunes qui viennent ici avec 17 ans, 18 ans, et qui sont vraiment green behind the ears, me dire, ça veut dire derrière les oreilles. Et après 6 mois, ce sont des jeunes hommes qui peuvent dire oui, je connais quelque chose dans la vie et j'ai quelque chose j'ai appris et je peux donner quelque chose pour l'avenir.
3: Et des hommes debout.
0: Oui, c'est quelque chose qui vraiment me plaît beaucoup, beaucoup. Et c'est pas toujours facile, mais en général, ça va.
1: Donc, nous avons un projet de restauration de rivière, un projet d'aménagement de la rivière de Cambartiste, mais c'est aussi un projet de développement humain, comme on entendait, concernant ben jeunes, donc ben jeunes qui vraiment sont ici beaucoup plus sûrs d'eux autres, développés et qui capables d'y prendre de la vie en main maintenant.
0: Oui, c'est ça. Comme mon père, un jeune ici, vraiment, il veut que causer anglais avec moi.
2: Avec nous.
0: Et il a commencé ici quand il était 17 ans. Et il connaît presque pas un mot anglais. Et maintenant, il a tellement développé. C'est vraiment, il a une fierté, il a une confiance. C'est magnifique.
1: En tout cas, c'est un joli projet, un joli endroit, une jolie base. Ouais. C'est vraiment écologique. Nous, comme on va dire, ils God, ça caché écologique là. C'est ça qui est important, sa préservation de la nature, cette collaboration entre l'homme et la nature qui est vraiment merveilleuse.

0: Peut-être un projet d'avenir encore?
1: Oui, le terrain, c'est 6 arpents. On a, pour le moment, on travaille dans les hauteurs. On a pas mal encore des plantes invasives qu'on a commencé à couper et replanter entre eux. Et ça prend jusqu'à les petites plantes prennent sa place. Et quand

0: l'avenir, comme dire, c'est mon rêve de faire toute la rivière et j'espère peut-être avec l'aide des gouvernements et peut-être des autres associations, un jour on peut attaquer encore plus de terrains pour faire ça. Et comme dire, sera un profit pour tout Rodrigue.
1: Nous entendons dire aussi que ce projet de Camp Baptiste, la restauration de cette rivière, est tout à fait replicable dans les autres endroits aussi.
0: Bien sûr, c'est réplicable, bien sûr. Il faut dire, oui, ça prend beaucoup d'encouragement parce que c'est c'est une grosse affaire pour faire. C'est pas une affaire d'un jour à l'autre. Ça prend le temps, ça prend de la monnaie et ce sont les deux choses qui sont très importantes, mais ça prend une stamina, ça prend une motivation pour faire. Et ça, c'est la meilleure chose. On doit savoir, si on commence quelque chose, on doit faire ça jusqu'à approximativement 5-6 ans, quand les pieds sont assez grands, quand ils touchent les pieds, se touchent dans les hauteurs. Après ça, on peut les laisser tout seuls et ça va arriver à une forêt.
1: C'est vraiment une découverte.
0: On m'a dit, si des personnes sont intéressées à venir, notre endroit, c'est toujours ouvert. On peut dire aussi, c'est ouvert même ici, les villageois ici savent qu'ils peuvent rentrer. On a deux portes qui sont toujours ouvertes, vraiment. Je veux pas que les personnes juste viennent sans me connaître. Mais nous sommes toujours ouverts là pour si quelqu'un est intéressé, gagne mon numéro, visitez, knock on our door. Nous sommes contents de montrer notre travail. Et des personnes qui veulent pique-niquer, c'est aussi bon, mais spécialement les jeunes, les écoles, c'est pour les professeurs. Il y a des choses à apprendre et comment dire, nous faire des tours ici en français, en créole, mon créole, et aussi en anglais. C'est ça.
1: Une vraie découverte, un endroit merveilleux qui peut-être tout Rodrigue, si vous avez une découverte au moins une fois dans cette vie, qui est capable de visiter, capable de venir une fois dans cette vie, vous trouvez non seulement cette nature, mais aussi vous trouvez ce que l'homme aussi infère dans la nature, c'est sa joli projet écologique avec une case écologique que vraiment nous capables évoluer, nous capables développer tout en respectant la nature. Il n'est pas vrai qu'écoute l'homme passer, nous écrase partout, nous étire tout, mais nous capables construire tout en respectant la nature.
0: Oui, c'est ça. En Europe, on a les dernières semaines, on a eu une heat wave,
2: canicule,
0: et ça vraiment nous donne un signe, nous sait maintenant que nous savons maintenant que le climat est en train de changer et ça me fait peur à la longue, pas pour moi, mon vie, je suis dans le dernier quart de mon vie, mais pour les jeunes qui doivent vivre dans l'avenir, et vraiment, tout le monde doit faire un petit geste. Et comme on dit encore une fois, le petit geste, c'est pas une grosse chose. Le petit geste, ça peut être garder l'eau, garder l'environnement, garder le sol.
1: Plante un
0: petit pied. C'est mieux pour la génération qui vient.
1: Et Brinda, contente de cette nature, un petit peu fière de la réalisation de ce beau projet?
3: Oui, c'est une jolie aventure qui, moi personnellement, mon parti pour commencer sans Thorsten. Donc Thorsten, c'est le moteur derrière tout ça. Et moi, bien content qu'il m'ait accompagné dans cette aventure. On va apprendre beaucoup de choses parce que c'est pas une affaire qui me tient dans moi, mais avec lui. Donc nous pensons une assez bonne équipe et qui m'ont bien content de cette aventure et m'espérer qu'il dure très longtemps.
1: Voilà une aventure entre l'homme et la nature qui nous souhaite tout du monde vivre, non seulement à Rodrigue, mais ailleurs, ce respect pour la nature, cette collaboration avec Dame Nature, que nous capables protège l'environnement et surtout gagne une île vraiment écologique, comme c'est le rêve de tout le monde.

trouve le travail une tanne aussi, ben difficulté qui n'est pas pour ce projet, il ne trouve le travail qu'il fait. Et là, moi, en admiration devant cette maison, cette petite maison qu'il fait avec du bois, de la roche, la base écologique, ce lieu qui épouse bien dans le décor avec des arbres endémiques qui ne poussaient, des fleurs, des plantes de toutes sortes. C'est vraiment un lieu extraordinaire, un lieu magique, nous pouvons dire que la nature reprend ses droits, la nature est belle et bien protégée, et que nous pouvons assise tranquille, et comment Thorsten et Brinda Spediano, nous pouvons venir pique-niquer, passer un bon moment. C'est très reposant, c'est très relaxant, et nous pouvons aussi trouver ce beau travail entre l'homme et la nature. C'est ça qui est encore plus intéressant, comme la rivière, la restauration de la rivière, mais aussi la restauration tout court, la restauration de la nature.

peinture tout autour de la rivière, en camp baptiste aussi. Vraiment un endroit extraordinaire, n'ai pas envie d'y aller, c'est vrai, tellement c'est reposant, tellement c'est charmant. Le charme, Aline, séduit à nous depuis une vignée, et nous toujours en admiration, nous toujours, puis admire ce beau paysage. Et bien oui, nous pour les autres quelques instants, nous pouvons continuer à admirer cette belle nature qui s'offre à nous.

émission peut terminer. Merci au fin suivi. Nous donnons rendez-vous dimanche prochain pour une lutte découverte. Nous souhaitons passer un excellent après-midi sur les ondes de Rodrigue FM.

0: Bon après-midi à tous et bienvenue pour cette émission Nola. On est bien content de retrouver autant qu'on sa dimanche là. Et pour cette émission là qui donne place à nos artistes locales. Alors dimanche dernier, nous n'avons qu'un artiste qui nous propose nous sur la musique. C'était Raspoldo qui est en studio, qui te propose nous ce nouveau son et qui monsieur se peut apprécier aux ondes de la radio Rodrigue FM qui bien sûr nous fait tout un plaisir pour écouter sa morceau-là, donc la constitution comme à l'accoutumée. Donc, aujourd'hui encore, nous accueillons un groupe qui amène un nouveau style, la musique, et qui certainement pour apprécier. Alors, aujourd'hui, pour ce dimanche-là, nous accueillons le groupe Transfusion qui ici, en studio, en la personne de Monsieur Enrico Perrine, qui est un accordéoniste, également Monsieur Alex Samazi, qui est arrangeur musical, technicien son, donc le producteur de Monsieur Enrico Perrine. Nous comptons qu'il s'adresse là, la vanodité, puisque vous connaissez, quand on trouve moi périllé, ça veut dire une bonne quelque chose. Alors, Monsieur Enrico Perrine, avec Alex et Samazi, et bien sûr, nous saluons toute l'équipe, puisque c'est pas toute la bande qu'il a, et il fait un joli travail, il amène désolé la musique pour cette vanodité, et pour nous amuser les ondes de la radio Rodrigue FM. Bien sûr, je te donne tout particulièrement, donc place, honneur à la musique traditionnelle. Et mon papa dit à tout, nous donnez la parole tout de suite. À nous dire un bon après-midi à vous et bienvenue, Monsieur Alex Samazi.
1: Bon après-midi, Brindaï. Bon après-midi, Manodit.

0: Et c'est avec un immense plaisir qu'il nous a avec toi. Et vous venez nous présenter un peu notre groupe, le groupe Transfusion. Et là, pour l'instant, c'est moi et Enrico qui l'a. Mais nous avons un groupe de 9 musiciens. 9 musiciens et 2 artistes. 2 artistes et un artiste moderne avec un artiste un petit peu moins moderne. Mais nous avons envie d'amener, comment on dit, nous avons amener une nouvelle qualité de la musique qui déjà existait, mais qui nous avons envie d'amener dans un style qui est capable de toucher un public un peu plus jeune aussi.
1: D'accord. Alors, ben, nous comptons ça et nous comptons comme un artiste, vous pouvez rester créé et qui, bien sûr, fabrique ben, un nouveau style de la musique qui, bien sûr, rester. Et donc, nous gardons l'original, nous gardons l'authenticité, comment nous dire, mais quand même amène ben, touche nouveau. Alors, l'acteur, nous faisons dire Lila, puisque nous faisons des affaires, enfin, c'est un travail, nous faisons des affaires ensemble. Monsieur Enrico Perrine, qui aussi a beaucoup du monde pour reconnaître en tant qu'un accordéoniste. Bon après-midi, monsieur Enrico.
2: Bon après-midi, Brinda. Bon après-midi, mon auditeur. Ici, c'est Enrico, le plateau. Et moi, tout le monde, moi, un accordéoniste, costé citronniste. Et mon salier, toujours mon collègue SVA. Et mon deux groupes. Groupe Alpha Omega avec groupe Délocoulé. Délocoulé qui nous préfère actuellement là. Ça, c'est groupe nous travail. Nous faisons l'hôtel. Les cocotiers, nous faisons le récif, comme je vous dis. Après, parce que tout le monde, c'est ça d'autres qui trouvent dans les nœuds. Nous pouvons travailler avec eux. Vous pouvez comprendre, nous pouvons jouer pour un touriste. Mais moi, en tant qu'accordéoniste, tout le temps, je suis content de jouer avec un orchestre. Ça, c'est dans mon esprit. Et mon récif est là. Par contre, moi, j'ai un M. Zino, un cousin qui n'a pas eu mon côté. C'est Tifold. Nous bassistes qui déjà l'ont sa plateforme la traditionnelle.
1: D'accord, ben on nous sentit comment monsieur Enrico les joyeux, monsieur Alex. Alors ben nous disait monsieur Alex c'est lui-même monsieur Gino. Alors pour vous connaître un petit peu plus et que voilà lundi monsieur Alex qui c'est son rêve, un rêve réalisé. Vous croyez une couronne non?
0: Mais en fait c'est un travail. Écoute, Tifoni me permet de nous joindre, mais longtemps, moi, ici, tout le monde, j'ai envie. C'est que Lili, j'ai envie de faire longtemps, moi, si je tiens à sa vision, là. À cause, beaucoup de fois, moi, je dis, mais, ok, nous dire que la musique traditionnelle, nos traditions, nos cultures, mais malheureusement, quand on dit, il n'y a pas trop de touche un certain public. On va dire, tu peux rester pour une certaine bande du monde. Mais moi, j'ai envie, tous les temps, j'ai envie une certaine innovation, sans qu'il touche la base, hein, sans qu'il touche la base, mais amène un système que les jeunes aussi reconnaissent là-dedans. Les temps, nous jouons, comme on dit, nous jouons. En fait, nous avons déjà joué avant, nous avons fini, nous avons causé avant. Mais nous finalisons les choses dans l'anniversaire de son cousin Tifoud et bassiste. Nous bassistes. Là, tout le monde dit que ça nous aide. Nous travaillons ensemble. Ça projet qui nous a dit là, ça projet qui nous a causé là. Mais là, nous disons que moi, j'ai beaucoup de morceaux. Je dis que Astier, fais comme je dis, Astier, tu peux recommencer le travail, tu peux recommencer. Réapprendre le travail d'une certaine manière. Là. À cause la musique là, nous pas mené dans une façon qui peut-être toi-même tu pas tu connais si tu capable venir comme ça.
1: Alors, raconte-nous là comment on trouve alors comment on trouve ça travail et dans la façon qui monsieur Alex Lipédia est-ce qu'on trouve les difficile, est-ce qu'on trouve vous à l'aise dans ce style là? Est-ce qu'on est étonné comment nous dire?
2: En fin de compte, moi, je m'en étonne. Parce que quand je rentre au studio, je viens apprendre. Je viens apprendre beaucoup de choses. Je viens apprendre au studio parce que pour moi, ce n'est pas une première fois que je rentre dans le studio, mais c'est une première fois que je réussis, je dire, faire une santé traditionnelle, une fusion. Pour moi, c'est une grande chose que je viens apprendre au studio. Vous dites autre mais

0: Mouye Alex, merci beaucoup.
1: Exactement. Alors, ben, je les affaires, ben, j'étais prête par chance, bien sûr, nous pour l'écoute. Et une de sa démoceau qui, ben, n'a rien amené pour nous là. Mais avant tout, ben, je voudrais demander à nous, monsieur Enrico, ben, dans quelle manière on rentre dans la musique traditionnelle. T'as là, on fait un jeu de mots, ou un accordéoniste qui reste dans ses trois de Nice, et raconte-nous des piquants, et où dans le domaine.
0: Parcours là, un peu long. Si nous racontons tout le beaucoup par 6 mois, moi, je vais travailler dans l'école brûlée. Luce Larose, une vendée CD, Marlène Gustin avec moi. En 2007. Et c'est un modèle Luce, tu veux vendre un CD de moi, mon visuel accordéon.
1: Tu pratiques l'accordéon?
0: Zéro, moi, j'ai un zéro là. Okay. Zéro là. Deuxièmement, ton visuel accordéon, ben moi, peut-être Marlène Gustin. Lundi, toi, Malabar, tu as un Marlène. Moi, j'ai un Marlène Gustin. Puis, mon bat-batté, Marlène, montre-moi. Mais moi, j'ai l'accordéon, l'opportion. Le numéro, il est numéro 4 ici, puis c'est l'opportion qu'on a pendu. Après, moi, fini de Marlin, je descends la case, j'ai un petit peu, j'ai un petit peu Guillaume, moi, j'ai visé Cordion, moi, j'ai pris de Marlin, moi, j'ai 4 sessions. Si vous le dites, moi, l'opportion, tu vas pas assez vite. Bingo, moi. Et là, petit peu, il vient de moto, moi, j'ai mis mon tout. Il fait tout. Après.
1: Quand on dit tout dans l'accordéon, qui m'a fait qui. Important pour connaître.
0: Oui, mais lui montre-moi la base. C'est pour lui montrer moi la base avec sur la main. J'ai fait la main, pas fait que chiffre là. Après une opération, c'est pour lui demander à quoi lui mettre le moins. Il met un loli, il montre moi comment dire ça en école. Mais moi, je m'arrête intéressé. Mais après, c'est pour lui demander tout ça c'est un accordéon. Mais il a mon ancienne avec l'IM. Après, quand lui quand il a un problème, c'est à cause de l'ta nuit. Après l'ta nuit aussi, il n'est pas beaucoup. Ça, c'est mon dimanche, Luc Tanui avec Paul Guillaume.
1: Alors, ben nous dire qu'il y a pour autant que oui, nous a soutenu dans nos parcours musical. Et presque tout un artiste nous rend compte qu'heureusement, ce duène, les autres artistes avec qui ils ont évolué ensemble, souvent il y en a beaucoup parmi les autres qui démarrent tout seuls, tranquilles, apprennent tout seuls. Et qu'après, ils ont gagné coup de main, les autres qui n'ont pas d'autres l'expérience. Alors, nous avons vu qu'on a un petit peu l'intéressement, nous dire où l'amour pour la musique. Alex Amoisi, puisque on est arrangeur et aussi ou dans son ou technicien son, ça veut dire qu'il n'est pas santé, pas musicien, mais ou dans la musique.
2: Oui, tous les temps, moi dire qui nous bandons qui behind the curtain, hein, ben technicien son, parfois moi faire studio, moi faire live aussi. Parfois, il y a des gens qui ont fait un concert, ils ont un son pesé. Les parents ont compté ça quand c'était travail, quand c'était dévotion, quand c'était apprendre, misère, apprendre pour essayer de faire ça sortir. Mais moi, mon parcours, je commence. Je m'imagine, comment je commence la musique? Oui. En fait, je suis dans Youth Ben, j'ai une petite l'équipe. Côte Saint-Citron de Nice. J'ai une petite équipe. J'ai na Man Mitoun, Man Jean-Michel, j'ai na Man Eddie et Eddie Leon Team qui t'y peut donner une formation là-bas. Après, nous continuons, mais ça qu'on fait son cheminement. Et Man Michel, t'y peut vous écouter Bagdad Family, et moi, t'y peut servir DJ, faire montage de la musique, l'OFL. Je travaille beaucoup avec mon connaisseur comme David Joliker. Et après, moi, je fais DJ dans une discothèque un peu partout. Mais finalement, quand nous jouons une petite performance live, comme ça, je rejoins Mitoun, je rejoins Michel, je rejoins Manedi. Je dis, moi, on a un talent pour faire nous tous jouer ensemble. Et il y a une question qui t'attendait, qui ne nous attendait pas. Ça, c'est un mot tout étant, mais tout n'y a pas. Moi, vous m'avez connu. Moi, l'étant, moi, écoutez la musique, moi, t'en la musique. Quand tu écoutez la musique, tu entendais comment la musique là, t'y bizarre était. Mais, enfin, moi, je suis autre conseil. Moi, commence, moi, si tu recherches, moi, commence à apprendre. Beaucoup de recherches, beaucoup apprendre. Hein? Beaucoup erreurs aussi, une faire.
1: Bien sûr.
2: Beaucoup erreurs, beaucoup.

0: carrière les nerfs, comme on va dire. Mais les lames commencent à faire l'arrangement live, faire et un petit concert. Et puis, on commence, on a un gros podium, c'était un fancy fair dans le village. Dans le village au Vanné, le comité, tu guettes moi pour un sonneau, moi je fais un petit sonneau. Avec le temps, on grandit, moi je commence un gros podium comme un festival kitesurf. Un festival kitesurf. Et après, moi je viens avec un camarade, Francis Prudence. Et là, Francis, tu peux monter mon sound production. Mais c'était moi qui suis le premier technicien. Oh. Je travaillais avec Mosound. Je travaillais gros la scène ensemble. Hein? Beaucoup gros la scène. Après, nous commençons à faire ce petit parcours. Quand je commence à lancer, je suis dans le studio. Je suis décalé avec la scène. Et le studio, c'est un autre le monde.
1: C'est un plus grand travail encore?
0: Ça qui est dans ce contrainte. Studio, c'est moins de contraintes, mais plus de technicité et solitude. Beaucoup de solitude. Hein? Beaucoup de travail tout seul, beaucoup écouter.
1: Travailler dans l'esprit, moi,
0: le dis. Oui, beaucoup écouter, beaucoup corriger.
1: Voilà.
0: OK? Et après, il est là, mon raisonnement avec mon cousin. Mon cousin David Claire. Là, nous travaillons, nous compagnie appelle DND. DND, nous faisons beaucoup live. Nous faisons beaucoup, nous dans l'événement chez nous faisons un gros podium pareil. Mais un petit événement aussi. Entre-temps, moi, je fais partie d'un groupe aussi. Un groupe qui s'appelle Sanusic. Sanusic, tu es dans Garindra, tu es dans. Et Dani, Genav, Ward Bernard, Tchena, Hubert, Tchena, Hubert, mon billet, ton nom va en couler, hein? Tchena, Hubert, Tchena, Aurelio comme bassiste. Et nous, je peux jouer Jayon, Sister Sophie, nous jouons avec Prince, avec Joanne. Et, pas oublier, nous jouons Negroja aussi, nous jouons avec eux. Mais après, pareil, ça qui nous fait ce petit parcours.
1: Voilà.
0: Et nous faisons un deuxième groupe. Nous faisons un deuxième groupe. Quoi, la plupart des musiciens sont restés. Et c'est un groupe qui s'appelle Transfusion aujourd'hui. Ça veut dire, nous avons deux guitaristes. Il y a moi avec Dylan. Et Dylan qui est une jeunesse qui a la main en eau. Hein. C'est extra ce qu'il fait, là, une guitare. Vous tendez dans mon soleil. Nous avons trois clavieristes. Trois clavieristes, ça veut dire que nous avons Ward, Stewart Bernard. Nous avons Axel Le Goff. Et puis nous avons Denis. Oui, Denis. Je connais Denis. Petit Denis. Yes. Et puis nous avons deux bassistes. Nous avons Tifford. Et qui s'il a depuis avant d'un groupe avant. Et puis, il y a Stenio, c'est Stenio Spéville, maintenant qu'on est l'INSEE et Ovane. Mais les quatre travaillent là, c'est nous battre. Hein.
1: Qui fait?
0: Danik, enfin, il y a un mécanicien, lui. Mais il y a un mécanicien la musique aussi. Tout. Et ce qu'il fait, il facilite mon travail beaucoup. Facilite mon travail. Mon travail est beaucoup batté. Hein? Il y a beaucoup batté qui bat beaucoup plus bien que Dani. Qui fait joli roulade, fait joli travail. J'étais dans la cour, j'étais dans tout. Mais il y a un travail qui s'appelle métronome.
1: Qui ça veut dire métronome?
0: Métronome, c'est les temps. Les temps. Et la musique, s'il commence à une vitesse, à part si nous n'avons pas sans vitesse là, entre temps dans mon show là, il faisait alors à vitesse là y aller comme ça. Oui, il y en a sur les temps, il y en a sur vitesse. Danik, c'est un magicien vitesse ça. Il fait une prise batterie. Il gars fait 4-5 morceaux dans un seul coup dans un net il battait.
1: Talentueux.
0: Son gros qu'est sorti top. tout ce ban composant ce batterie sorti, marie je

0: En déjà, moi, il y a Nenzo Rey.
1: Extraordinaire.
0: Ça fait chier. Nenzo Rey qui va faire un collier à tout.
2: Comment?
0: Donc, quand il finit de travailler une nuit là, il a dit, mais pour qu'il finisse, il dit ou non.
2: Il faut critiquer, il faut
0: ça. Sa oreille, il a pété un problème là-dedans. Là. Et vraiment, l'état où écouter. Mais parfois, vous avez une fatigue, l'état où travailler. Beaucoup l'état. Hein? Voilà un petit peu mon parcours. Mais si vous racontez, il y a trop beaucoup d'histoires pour raconter. Déjà, l'histoire est longue même.
2: Exactement. Mais je voudrais aussi connaître comment vous avez travaillé avec, c'est-à-dire dans l'équipe Transfusion, cette motivation et que aussi qui ben style la musique, cette puis envie amener pour la population rodriguaise et en fait tout le monde qui peut écouter cette. Qui souhaite ben l'initiative, ce ben projet.
0: En fait, pour chaque artiste, nous avons un qualité projet. Ok? Et moi, j'ai envie de garder un petit suspense, surtout pour Dorilio. Hein? Surtout pour Dorilio, j'ai envie de garder un petit suspense à cause. Et Dorilio, nous trouvons que ce n'est pas normal qu'il y ait un artiste comme ça, il est dans l'ombre. Ce n'est pas normal qu'il y ait un artiste comme ça, il est dans l'ombre. Mais,
2: c'est bien débuté, non?
0: Oui, ça c'est pas bien débuté, ça c'était. Dorilio fait 10 années, Dorilio, il marque les esprits, hein. Il marque les esprits. Mais après, il met un seul coup, mon pensée, il passe. Il y a un petit problème dans le parcours. Mais tous les temps, je dis, pareil, j'ai envie de retravailler. Mais lui aussi, tous les temps, il y a des gens qui travaillent avec lui. Ok? Et les temps, il nous joint moi, les temps. Bon, ce qui est étonnant, c'est qu'il est grand artiste pour moi. Quand je joue moi, quand je t'écoute mon bagnier, mon travail, je t'écoute moi. Je ne sais pas comment je te sentis motivé beaucoup. Ok? Dorilio, il y en a son travail. Et puis, il y en a Dino. Dino Official. Il y a un petit peu plus jeune. Un petit peu plus jeune. Vous avez les oreilles un peu plus. Vous avez. Enfin, ce n'est pas nous plus mauvais avec lui, nous plus exigeants avec lui. À cause de lui, c'est l'avenir à la musique. C'est l'avenir à la musique.
2: Ça va reposer au lit.
0: C'est oui, il y en a ban défi qui lui faisait monter. Et puis nous il y a Enrico. Enrico c'est fusion. Enrico c'est coster des univers différents ensemble. C'est faire amener quelque chose qui t'y là tout le temps. Mais au fait, moi je dis il y a ban groupe comme Eco Road. Même Francis Prosper aussi, tout qui n'amène solitaire, qui n'amène la musique là, dans sa manière là. Mais seulement nous faisons un peu plus. Nous vous faisons un peu plus dans tout style. Dans tout style, nous vous touchons. Tout style, nous vous amène la musique là. Nous vous dire plus qui ça nous est. Nous avons bouton en désert.
2: Exactement. Mais nous préparons. Justement. Et là, nous parlons écoute aussi. Donc, un des basses qui nous ont amené. Et que, maman, je voudrais dire au même, monsieur Enrico, qui je voudrais que nous disions, écoutez pour commencer.
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2: 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Ben oui, et Polka et Polka là, il y a un nom, donc c'est Polka Briel, oui. 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

0: 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Et voilà, ces histoires, l'histoire Sega Plané, justement. Alors, monsieur Enrico.
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2: 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Vous connaissez l'éducation musicale?
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2: Oui, et c'est avec moi-même qui nous commençons l'éducation musicale.

0: le premier, tu fais Amourou, numéro 1. 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

Pile 16h sur les ondes de Rodrigue FM, madame, monsieur, bon après-midi, bienvenue à l'écoute de ce Flash Info. Comment Saint-Joseph nous garde nos familles et comment un trésor, c'est autour de ce thème qu'a été célébré ce dimanche la 14e édition de la fête de la famille à Rodrigue. Ils étaient nombreux à la cathédrale de Saint-Gabriel pour ce rassemblement annuel de la famille. La messe était présidée par l'évêque de Rodrigue, Mgr Michel Moura, entouré des prêtres du vicariat apostolique de Rodrigue. Dans son homélie, l'évêque a mis l'accent sur l'importance

0: de la communication et du dialogue au sein du cercle familial à l'ère du numérique. Pour Mgr Michel Mourat, les familles Rodriguez sont confrontées à d'innombrables défis, dont l'importance d'être mieux armées pour y faire face. Et lutte contre les crimes financiers, l'équipe locale de la FCC, Financial Crimes Commission, épaulée par une délégation de la commission de Maurice, a mené cette semaine une vaste campagne d'information et de sensibilisation auprès de la communauté, de la force policière et des fonctionnaires. Plusieurs sujets ont été abordés, notamment les crimes financiers et la nouvelle plateforme de déclaration des avoirs qui se fait désormais par voie électronique. L'accent a également été mis sur le volet de prévention avec une révision des procédures concernant les building and land use permits. Également dans l'actualité, une approche agricole plus saine et plus durable. L'agroécologie gagne peu à peu du terrain, Rodrigue. Cette méthode qui repose sur des principes écologiques appliqués à la production agricole et alimentaire a fait l'objet d'un atelier de formation ce mardi à Saint-Gabriel dans le cadre du projet ENSAM. Jeunes et moins jeunes agriculteurs étaient nombreux à venir découvrir les bases de cette nouvelle démarche. Et à Maurice, le National Women Entrepreneur Council a organisé le 24 juin un business-to-business meeting and networking event au Dock Suits à Port-Louis. Des femmes entrepreneurs de divers secteurs y ont présenté leurs produits et services tout en développant leur réseau professionnel. Cette initiative visait à favoriser les partenariats d'affaires, à valoriser le savoir-faire local et à renforcer l'autonomisation économique des femmes. Et sur le plan international, la diplomatie par la mer, la Chine a annoncé ce dimanche qu'elle allait mener en juillet des exercices navals annuels avec la Russie à proximité des côtes chinoises, puis des patrouilles conjointes dans une zone non précisée du Pacifique. Les deux pays sont d'importants partenaires diplomatiques et économiques, un lien renforcé par leur volonté commune de proposer une alternative à ce qu'ils perçoivent comme la domination des États-Unis sur l'ordre mondial. La Chine et la Russie organisent depuis de nombreuses années des manœuvres militaires communes, désormais scrutées avec suspicion par plusieurs pays, notamment occidentaux, dans le contexte de la guerre en Ukraine. Et l'incendie qui s'est déclaré vendredi matin près de la touristique Costa Brava dans le nord-est de l'Espagne est partiellement maîtrisé samedi mais a réduit en fumée 2300 hectares sans faire de blessés pourrait être stabilisé dans la nuit selon le président régional catalan. L'incendie est encore actif, mais avec une évolution, je le dis, avec toute la prudence nécessaire, une évolution favorable, a déclaré lors d'un point de presse en début de soirée le président régional de la Catalogne, Salvador Illa. À propos de ce feu, parti vendredi près de la commune de Bisbal d'Empordà, à proximité de Gérone, à une vingtaine de kilomètres de la côte méditerranéenne. La prévision, si tout se passe bien et que nous puissions déclarer l'incendie stabilisé cette nuit, a-t-il poursuivi, indiquant que 2300 hectares avaient été brûlés. Donc voilà, ce sera tout pour les nouvelles pour le moment. Merci pour votre écoute. Je vous souhaite de passer une bonne fin d'après-midi à l'écoute de Rodrigue FM. On se donne rendez-vous à 18h pour le journal en créole.
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1: Bonjour et merci de choisir la MBC Rodrigue FM pour partager ce dimanche bon après-midi. Avec un grand plaisir, nous retrouvons ce. Alors aujourd'hui, les amis, pour nos rubriques, sport insolite, on va vous parler de sport moto. Qui ben différents sports de moto qui nuit non. Pourquoi? Parce que cette discipline passionne de plus en plus de jeunes comme les vétérans. Car c'est le passion de la vitesse et de l'adrénaline. Le sport motocycliste offre un univers palpitant où la vitesse, la technique et l'adrénaline se conjuguent pour créer des spectacles à couper le souffle. Et oui, on a vitesse et endurance, les disciplines de course à moto. On commence avec les différents sports insolites. On a moto. Gob, le saviez-vous, l'élite du championnat du monde. On n'oublie surtout pas le Superbike, la compétition de moto de série. L'endurance moto, les 24 heures de Mans et le bol d'or. L'endurance moto, c'est un de ban grand, hein, de l'ultime, comme on dit, de la symbiose entre l'homme et la machine, où la victoire se joue autant sur la piste que dans les stands. Et on a le off-road qui prend de plus en plus de place. On l'appelle off-road et tout terrain. Adrénaline du motocross. N'oubliez surtout pas le supercross. Savez-vous qu'il y avait un sport qu'on appelle supercross qui transporte l'excitation du motocross dans des stades offrant un spectacle intense et concentré. Les circuits des supercross artificiellement créés présente une succession rapide de virages, de bosses et de sauts, tout en condensant ambiance et sécurité. Et on termine avec le freestyle et stunt, ainsi que le stunt riding, qui est maîtrise de vitesse. Et on a le rallye qu'on connaît tous. Voilà, le sport motocycliste est un creuset d'innovation où chaque discipline contribue à l'évolution globale de la moto, tant que sur la piste que sur la route. C'était quelques notes sur le sport insolite concernant les motos.

0: Et nous démarrons tout de suite avec nos séquences locales. Nos finalistes, nos champions, nos jeunes espoirs sont de retour dans l'île depuis hier. Et oui, c'est une fête à la fierté de mes enfants, de Zil Rodrigue au niveau de Maurice. C'est l'école Latanier qui remporte la médaille d'or dans l'île. Pour nous en dire plus, nous pourrons rencontrer le coach Jameson Ravina qui peut donner plus de précisions. Coach, bon après-midi.
1: 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Et comment te dire, voilà, nous sommes retournés et nous retournons avec la coupe à la maison. Nous amène la première place. Quotidien, nous sommes accueillis, très bien accueillis à l'aéroport par bon staff de l'école, bons élèves, bons parents et aussi tout bon membre de la commission. Et c'est une grande fierté. L'objectif est atteint. Nous disons que nous pouvons Maurice pour qu'il nous gagne, nous amène la victoire et nous remporte. Nous sommes sortis premier dans le championnat national de kid athlétique parmi plus qui descend l'école primaire et l'école cette femme, Antoinette Prudence, cette famille aussi, et de Rodrigue, d'une faire premier. Et une préparation qui est très bien passée. Et pour ça, moi, dès là, moi, on veut remercier tout le staff de Antoinette Prudence, la direction et la maîtresse d'école, tout bon professeur, surtout bon professeur 5e, Miss Audrey, Miss Stéphania, Miss Jennifer et aussi Miss Marinelle, que tu as été d'accord pour prendre les bons élèves pour l'entraînement. 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Et aussi, nous tenons Jules, et parmi les bonnes filles, nous avons aussi Jaden Bozel, et aussi, les bonnes filles, nous avons Ludivine Manon, Edouard Laura Lucie, Fola Shelly, Pierre-Louis Aiza, et Osman Léa Dina. Ces bonnes élèves-là, c'est un grand mec spécial parce que sa performance, c'est premièrement, c'est pas je l'écoute, pas beaucoup l'entraînement qu'il fait et je suis très attentif, je n'écoute bonne instruction, je suis fait ce qu'il besoin pour faire, je suis un enjoy et performance là, il a. 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

0: à l'île Maurice, nous avons ramené un couple là et j'espère qu'il n'est pas dernier. 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Et l'objectif, le dernier objectif pour cette année, côté sportif, c'est de gagner l'inter-école d'athlétisme. L'année dernière, nous avons fait troisième et là, nous avons une revanche à prendre. J'espère qu'il nous réussisse à faire une bonne performance. Et voilà, c'est un joli parcours qui nous fait. Les quatre épreuves nous fait premier et nous à tout, c'est bien sûr. La vitesse, la course, que dans relais, nous fait un meilleur les temps, que pas de comparable même. 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Et encore une fois, merci à l'école Internet Prudence, cette famille. Et tout bon professeur et bon élève. 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
1: Merci beaucoup. En tout cas, encore une fois, nous disons un grand bravo à l'équipe qui nous rappelle cette fenêtre accueillie en grande pompe hier à l'aéroport de Plein Corail. Autre nouvelle, ces dernières semaines, nous finissons de trouver que l'île finit bien marquée par une activité qui finit organisée par la commission de la jeunesse et du sport pour causer un petit peu plus concernant un résumé de cette bonne activité-là. Nous sommes avec nous, Monsieur Moreno Espéville, coach de la commission, et qui peut causer un petit peu l'eau également une grande attente à venir, les grandes activités dans les prochains jours. Monsieur
2: Bien sûr, bien sûr, bien sûr. Et m'en profiter pour remercier, tout ban du monde. Ban du monde qui peut donner notre temps, surtout, il y a beaucoup de coachs. Il y a beaucoup de coachs, Jim Well, de Fitness, même qui en transition, je peux continuer avec le ban des enfants. Mais il y en a beaucoup, dans l'école primaire, même dans le comité régional, que tout ça, ban du monde, puis donner un coup de main. Pour la population, que ce soit au niveau de la santé, que ce soit au niveau de la compétition. Alors, aussi, il y a eu comment hier samedi, quand nous étions Family Fitness à Baladio, quand nous avons beaucoup d'activités pour les jeunes, les kids athlétiques et aussi les jeux récréatifs, et quand nous terminons avec un master football, tout ça, il amène beaucoup, beaucoup de participants et aussi entrer dans le village, pour dire besoin de faire une activité physique. Quand ça permet de marier positif dans une région, dans un village, dans toute une place, communauté, ça permet une activité positive, pour être capable, en plus, de jeunes tombent dans la drogue. Et aussi, quand nous avons aussi une région hier, très positive, avec un responsable sport au niveau du village, quand nous avons venu avec un tel village, quand ça a une plus grande manifestation sportive encore, récréative, que nous pouvons beaucoup de villageois pour jeunes, parce qu'ils n'ont pas habitué à faire sport, même, que nous pouvons profiter d'une occasion pour attirer une activité physique en inter-village, que nous avons 100 villages dans Rodrigue, que nous pouvons 100 villages de jeunes ensemble pour faire une activité sportive. Le premier, nous connaissons qui pour une activité que nous amène au moins 20 000 à 25 000 du monde qui participent là-dedans. Nous avons un éliminatoire au niveau de la région, au niveau de la zone, donc il y en a 5 zones au niveau de la CSS, zone centrale, zone sud, zone l'est, zone ouest et zone nord. C'est-à-dire divisé en 5 zones, que nous prenons un éliminatoire dans 5 zones, que nous devons tout après une date, et puis il peut terminer avec un final que nous disons à Condura. Alors, nous et aussi, que nous avons aussi parce qu'il y a un état de salle de musique au niveau, à l'occasion de Skychef, pour ça aussi montrer la capacité de nous bandes du monde qui dans le fitness center, comment Edgingwell, le fitness, qui quantité de progression de faire dans toute la vie. Et pour moi, ça me dit bravo à Rodrigue. Et vraiment, Rodrigue, il est bien actif en activité physique. Et bien sûr, pour prochainement, nous prenons beaucoup d'activités au niveau de village, au niveau de zone, au niveau de région. Et montrer aussi, même au niveau de l'école primaire, que nous avons des enfants, qui amènent beaucoup. Puis donne beaucoup cause de payer dans compétition nationale. Faut ça aussi fini faire une trace. Là, moi, j'espère que le travail continue au niveau secondaire, au niveau tertiaire aussi. Alors, nous sommes capables de dire qu'il reste toujours un actif island, une sport activity, mais nous parfois nous manquons de suivi. Vous connaissez qu'il peut avoir même parents au niveau académique. Puis le problème académique, oui, mais seulement le titre des sports humains en femme. Votre cousin continue l'espoir d'enfant, l'étude et sport. Alors, je veux dire bravo à tous et bien sûr, nous aurons beaucoup d'activités très prochainement. En août, avec l'école, tout le monde l'école qui pratique cette école. Ça aussi, il y a une grande félicitation. Alors, je demande aux parents pour continuer les autres enfants à faire de l'activité physique. Et bien, c'est bien bénéfique. Alors, ok, bravo.
1: Merci beaucoup, coach. Allez, nous retrouvons la semaine prochaine pour nous donner un résultat. Merci. Et nous passons tout de suite au sport régional. On commence avec le jeu du Commonwealth. La préparation du judoka à Gangaya, perturbée par une blessure au poignet, fraîchement nommé capitaine de la team Maurice, en vue des Jeux du Commonwealth programmés du 23 juillet au 2 août en Écosse. Winsley Gangaya est au repos forcé. Le judoka qui serait engagé dans la catégorie des moins de 60 kilos s'est blessé au poignet. Il voit ainsi sa préparation perturbée à moins d'un mois du coup d'envoi. Winsley ne s'entraîne pas pour le moment, mais il devra revoir le médecin dans les jours à venir. Cette blessure ne remet toutefois pas en cause sa participation aux Jeux du Commonwealth. Il serait rétabli dès là. Toutefois, le judoka ne participera pas au camp d'entraînement d'une semaine prévue dans notre belle île Rodrigue. En effet, 6 des 10 sélectionnés, à l'exception de Winsley et Rémi Feuillet, atterrit à l'île Rodrigue aujourd'hui. Les Rodriguais Honorine Béguet et William Edouard se trouvent quant à eux déjà dans l'île. Et durant leur séjour, les sélectionnés seront accompagnés du sparring partners. Selon Priscilla Chéry, ils s'entraîneront au rythme de 3 fois par jour afin d'être prêts pour le jour J. Pour rappel, le judoka mauricien sera représenté par 10 athlètes du jeu de Commonwealth. On commence avec Ilana Thomas, moins 48 kilos. Sarah Silvariou, moins 52 kilos. Honorine Béguet, moins 57 kilos. Kéliana Joseph, moins 78 kilos. Tracy Dur, en plus 78 kilos. Winsley Gangaya, moins 60 kilos. Ivan Flore, moins 66 kilos. William Edouard, moins 81 kilos. Rémi Feuillet, moins 90 kilos. Et Lucas David, moins 100 kilos. Et à Birmingham, en 2022, le judoka mauricien avait décroché 3 médailles. L'argent grâce à Rémi Feuillet, ainsi que 2 bronzes remportés par Sébastien Perrine et Christiane Le Gentil. Parlons Sophia Collard, athlétisme. Et Sophia efface un record vieux de plus de 25 ans sur 5000 marches. Nouvelle performance de haut niveau pour Sophia Collard, mercredi soir sur la piste française, lors du meeting.

sich es begich à Bourgogne-Jallieu. La jeune marcheuse mauricienne a marqué les esprits en battant le record du monde. Et autre aperçu, sport local en devenant vice-championne d'Afrique du triple saut avec une performance de 13,94 mètres lors des championnats d'Afrique en mai dernier à Accra, Liliane Potiron affiche clairement ses ambitions en vue de la deuxième participation aux Jeux du Commonwealth Glasgow 2026. Après avoir pris la 8e place lors de la finale des Jeux de Birmingham en 2022 avec un saut de 13,20, la triple sauteuse Rodriguez a le podium en point de mire à Glasgow. En constante progression, ces derniers temps, Liliane Potiron entend bien s'appuyer sur sa bonne dynamisme pour passer un cap. Liliane Potiron, 28 ans, est la record woman nationale du triple saut grâce à son bond de 13,97 mètres réalisé en mois de mars. Bravo à Lille Rodrigue. Et puis, c'est une fin de cause du tour de l'île Rodrigue avec Mobilette. On l'appelle le Mob Tour. Le Mob Tour connefine largement cause Lola dans nos bannes précédentes éditions. Et là, nous poursuivons toujours avec quelques nouvelles athlétismes. Meeting en France. Le sprinteur Nao Bibi retrouvera les Jeux du Commonwealth Glasgow 2026 après avoir été contrainte de déclarer forfait lors de l'édition de Birmingham en 2022 en raison d'une blessure à la cuisse droite. 4 ans plus tard, il abordera le rendez-vous écossaise avec ambition de défendre pleinement les couleurs mauriciennes. Actuellement en tournée européenne, le sprinteur mauricien de 25 ans affiche une forme encourageante. Il s'est récemment illustré en réalisant un doublé sur 100 mètres et 200 mètres lors du meeting de Toul, avant de confirmer sa progression à Annecy avec un chrono de 20,55 sur 200 mètres. Ses performances témoignent ainsi de sa montée en puissance à l'approche des Jeux de Glasgow, où le recordman national espère poursuivre sur le même dynamisme et réaliser une prestation à la hauteur de ses objectifs. Nous clôturons bien sûr les nouvelles locales avec le Kitesurf Festival qui prend fin aujourd'hui. Et oui, le Kitesurf, depuis une semaine, nous ban athlètes, vole sur l'eau, comme on dit. Et la semaine prochaine, nous pourrons gagner les résultats. Juste pour nous rappeler qu'en ce moment même, le grand festival du Kitesurf pour prendre fin dans quelques heures. Alors, tous les résultats au cours de notre prochaine édition. Puis, l'île Maurice Scout Association Port-Louis domine les débats lors du National Sports Day. Le district de Port-Louis s'est illustré lors du National Sports Day à Maurice avec la Mauritius Scout Association. Organisée dimanche dernier au complexe sportif de Côte d'Or, on a eu aux dernières minutes les points avec un total de 329 points. Il a devancé Hubert Plaine-William avec 275 points et le Nord 237 points. Les scouts de tous les pays se sont affrontés dans plusieurs disciplines, notamment les épreuves individuelles athlétisme ainsi que les relais 4x100 mètres. Au-delà de l'aspect sportif, cette manifestation organisée dans le cadre de la Journée mondiale contre l'abus et le trafic de drogue visait à sensibiliser les jeunes au danger de la drogue tout en promouvoir le sport, la discipline et l'esprit d'équipe. Quelques 2275 participants issus de 58 groupes scouts accompagnés de membres de la Mauritius Girl Guide Association ont pris part à cette journée soutenue par plusieurs ONG dont PILS, CUT, ELS et le Centre de solidarité ainsi que d'autres institutions engagées dans la prévention des fléaux sociaux. La journée a été marquée par la présence du président de la République, Daram Gokul, du ministre de la Jeunesse et du Sport, Deven Nagalingam, ainsi que d'autres personnalités, notamment Jasmine Toulouse et autres représentants. Cycliste victime d'un accident en pleine course, Miguel Leras souffre des fractures à la mâchoire et au cervical. On vous l'avait dit la semaine dernière. Et ben, le champion du monde sur route a été marqué dimanche par un accident impliquant le coureur Rodrigue Miguel Leras. Alors qu'il a disputé l'épreuve de Midland, le cycliste est entré en collision avec un véhicule circulant en sens inverse, selon les informations prises en charge rapidement par

Les secours, Miguel Lures a reçu les premiers soins à la clinique Secker avant d'être transféré à l'hôpital Victoria afin de bénéficier d'une prise en charge spécialisée. Selon les dernières informations, son état est stable. Les examens médicaux ont relevé une fracture au niveau des vertèbres cervicales ainsi qu'une fracture à la mâchoire. Il sera examiné par des médecins spécialistes lundi matin afin qu'il se remette très vite sur pied.

Bienvenue dans votre portrait du jour. Et oui, dans même lignée, dans le sport insolite, nous allons guetter un petit peu qui bat le sport, qui nous non par rapport aux motos. Et bien, savez-vous qu'il y a longtemps, on a une dame qui a marqué l'histoire de la moto. Celle qui fait bouger la ligne. Longtemps perçue comme un univers majoritairement masculin, la moto attire aujourd'hui de plus en plus de femmes. Pilotes, professionnelles, aventurières, influenceuses ou encore simples passionnées. Aujourd'hui, on parle d'une lutte pour se faire une place dans le monde de la moto. Les premières parmi attribuées aux femmes, mais elles ont longtemps été cantonnées au rôle de passager. Pourtant, certaines figures emblématiques ont brisé ce barrière. On a trois sur la liste. Tout d'abord, Bessie Stringfield. Retenez bien son nom, les filles. Considérée comme la première femme afro-américaine à traverser les États-Unis à moto dans les années 1930. Elle a défié les préjugés raciaux et sexistes de l'époque. On a Anne-France Dutteville. Première femme à avoir fait un tour du monde en moto en 1973. Elle a prouvé que l'aventure n'était pas réservée qu'aux hommes. Et on retrouve également Maria Costello, pilote britannique qui s'est imposée sur le circuit de vitesse et a battu plusieurs records sur l'île de Mante. Et aujourd'hui,

Oui, la moto au féminin, une communauté grandissante. Aujourd'hui, les femmes sont de plus en plus nombreuses à enfourcher un moto, que ce soit pour le plaisir, le voyage ou la compétition. Des chiffres en constante évolution, hein. Par exemple, on a 15% des permis moto qui sont désormais délivrés à des femmes dans le monde entier, hein. Et puis, face à cet engouement, de nombreuses initiatives ont vu le jour, comme par exemple le Women Riders World Relais, un relais mondial lancé en 2019 où des milliers de femmes ont parcouru les routes du monde entier pour montrer leur présence dans l'univers de la moto. On a également le Babes Ride Out, un rassemblement aux États-Unis réunissant des centaines de motards pour partager leur passion. Femmes et compétition. Sur les circuits également, les femmes gagnent en visibilité et en reconnaissance, même si elles restent minoritairement dans les championnats majeure, mais quand même, certains ont marqué l'histoire. Récemment, on retrouve quelques figures marquantes. Anna Carrasco, première femme championne du monde en catégorie Super Spot 300 en 2018. On a Laïa Saïz, qui est multiple championne du monde enduro et figure incontournable du Dakar. Sans oublier Jenny Tinmouth, première femme à avoir couru en British Superbike Championship. Voilà pour conclure. Loin des clichés, les femmes s'imposent dans l'univers de la moto avec talent, détermination et passion. Qu'elles soient pilotes, aventurières ou simples passionnées, elles contribuent à redéfinir les codes et à offrir les voies à une moto plus inclusive. Voilà en ce qui concerne votre portrait du jour.

Parlons mondial. Mondial 2026, l'Égypte s'est qualifiée pour les huitièmes de finale de mondial 2026 en s'imposant face à l'Australie vendredi soir près de Dallas. Opposés à des Australiens qui eux-mêmes n'avaient encore jamais remporté un match à l'éliminatoire direct en Coupe du Monde. Les Pharaons l'ont

d'Enam Amsou à la 13e minute avant l'égalisation des Siros sur un but contre son camp de Mohamed Hani à la 55e minute. Et puis l'Argentine tenant en titre s'est très difficilement qualifiée pour la 8e de finale pour ce mondial 2026 où elle affrontera l'Égypte en venant à bout après prolongation 3-2 du Cap-Vert. Pourtant, néophyte dans la compétition vendredi à Miami. Lionel Messi a ouvert le score à la 7e minute, but du tournoi. Mais Deroy Djouart a égalisé pour les Cap-Verdiens à la 59e minute de la prolongation. Lisandro Martinez a redonné l'avantage à l'Albi Céleste à la 92e minute. Et à la stupéfaction générale, Lopez Cabral a remis les deux équipes à égalité d'une frappe somptueuse à la 103e minute. C'est finalement un but contre son camp que Dine Borges a pris un corner de Messi qui a libéré les Argentines. Je précise à la 111e minute. Alors les matchs tant attendus au programme, on a la rencontre Paraguay et France qui est attendue pour ce soir. Et demain, d'autres équipes, Brésil jouera contre Norvège. Le Mexique qui jouera également contre l'Angleterre. N'oubliez pas le match à retenir l'Argentine-Égypte mardi le 7 juillet. Mercredi, c'est le match Suisse-Colombie. Vendredi, samedi, dimanche, ce sera marqué par des grands rendez-vous à venir. C'était notre page internationale concernant la Coupe du Monde 2026. Et c'est ici également qu'il nous prend congé de Zut pour cette édition. Je vous retrouve la semaine prochaine, même sur même fréquence. C'était Miss Calamel pour votre tour d'horizon sportive.

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1: 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Bon après-midi à tous et bienvenue dans nos rendez-vous dimanche tantôt. Nous bien contents pour passer ce moment-là avec vous, que nous prenons l'occasion pour écouter bonne cantique, écouter la parole de Dieu et donner bonne nouvelle l'Église dans Rodrigue. On commence l'émission en musique avec le chant « Je bénirai le Seigneur en tout temps » interprété par Jean-Claude Gianada.

Je bénirai le Seigneur en tout temps. Comme chrétien, c'est l'attitude qui bon Dieu demande nous. C'est reconnaître grandeur sous l'amour et nous rendre les grâces, nous dire les merci. Dans l'évangile, ce dimanche-là, devant ce bon disciple, Jésus y proclame la louange de Dieu, son papa. Parce qu'il bon Dieu fin révèle lui

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An ekout en kantik inspirè de l'évangile de Saint Matthieu. Je suis doux et humble de cœur, venez à moi.

Sa bon Dieu qui révèle lui comme un bon Dieu qui doux et humble de cœur, fin inspire plusieurs artistes. On écoute le chant Regardez l'humilité de Dieu, composé par Anne-Sophie Ramm.

Multiplier est là qui sa passage l'évangile de Saint Matthieu, que Jésus dit, je suis doux et humble de cœur, moi vite pour venir mon disciple, c'est-à-dire marche derrière moi, suive-moi, prends mon fardeau, les autres épaules. Sa passage là fin inspire beaucoup d'artistes. Un autre artiste qui fin l'esprit inspiré par sa passage l'évangile de Saint Matthieu, c'est le père Jocelyn Grégoire. On écoute ensemble sa jolie cantique, Veni, je dois goûter.

Ce dimanche-là, le vicariat apostolique de Rodrigue t'y célébrait la fête de la famille. Toute bonne famille t'y invitait pour vivre la journée à Saint-Gabriel et la journée t'y commençait par la messe que t'y présidait par Monseigneur Michel Mourat. Comme chaque année, c'est la journée-là l'y organisée par groupe hommes. Bonnes hommes t'y très nombreux ce matin à la cathédrale et ses autres mêmes qui finent anime la messe.

écoute maintenant la proclamation de l'Évangile, suivie de l'homélie par Monseigneur Michel Mourat.

0: Le Seigneur soit avec vous.
1: Et avec
0: vous. Bonne nouvelle écrite d'après saint Matthieu. Dans ce temps-là, Jésus prend la parole et dit : Papa, Seigneur, laissez-le éclater. Vous proclame ta louange. Parce que tout ce qui est un cassier de bonne sens et de bonne savant, tu es une révélée, bonne petit petit. Oui, papa, tu es une qui passe comme ça dans ta bonté. Mon papa, il confie moi tout. Personne pas comme petit garçon là, plus qu'il soit papa. Et personne pas comme papa, plus qu'il soit petit garçon. Et dis-moi à qui ces garçons-là ont envie de révéler. Viens vers moi, je qui fatigué, je qui puissant, y a un fardeau bien lourd, vous pouvez donner ce repos. Prends vos joues, aux autres, prends vos joues, aux autres épaules, et viens vos mains disciples, parce qu'ils voulaient guère doux et humble. Oui, vos joues, les faciles, vous sauriez, et vos fardeaux, les lésés. À nous acclame parole bon Dieu.

Aujourd'hui, avec l'aide d'un groupe Zoom, nous gagnons l'occasion de réfléchir aux grands défis qui se posent à la famille. La famille

Moi, nous connaissons tout. Nous conscients qu'il y devant une foi bien sérieuse. Nous sommes conscients que si nous pas rencontre une bonne famille, si nous pas faire ce que nous disons pour une bonne famille, nous pouvons avancer vers une situation de beaucoup plus compliquée, beaucoup plus difficile que ce qui déjà nous pouvons capable connaître. Comme dit Cosé, la sonnette d'alarme a été tirée depuis un petit moment déjà. La situation de la famille d'Anne Rodrigue et ailleurs dans le monde, bien sûr. Beaucoup ban l'initiative peut prendre. Beaucoup ban du monde de différents coins de la ville, capable de dire, hein, que ce soit les autorités publiques, que ce soit ban association qui regroupe ban famille, etc. Beaucoup ban l'autorité, qui, par exemple, on prend la MBC lui-même qui assure ban l'émission régulière. L'importance de la famille, l'importance de prendre soin de la famille. Et chacun, comme je disais, peut mettre ce petit grain de sel pour nous capables de gagner une piste d'action pour que nous, la famille, capable de poser bien et même mieux dans l'avenir. Parce que nous tous, dans l'esprit, nous ayons sa pensée pour nous, les jeunes. Pour les gens qui n'ont pas encore fondé une famille, pour les petits qui peuvent lever son dieu qui a un jour, dans 20 ans, dans 25 ans, pour construire cette propre famille. De tout, nous posons question ces situations compliquées aujourd'hui. Si nous croisons les bras, qui peut arriver dans 10 ans, dans 15 ans, dans 25 ans? Alors de tout, puisque nous comptons nos familles, puisque nous comptons la société rodriguaise, puisque nous comptons. Et ça, c'est que nous recevons nous-mêmes, de nos propres familles, de nos grands-parents, ben nous n'avons pas, comment dire, guetter les choses venir sans nous bouger, sans nous faire quelque chose. Alors, il y a beaucoup, comment vas-tu dire, causer un peu partout. Il y a beaucoup de l'idée qui peut sortir. Mais seulement, il y a quelque part, quelque chose qui, comment dire, nous pas trouve avancer de manière un peu décisive, de manière un peu ferme et fort, qui peut montrer qui nous peut prendre l'autre direction par rapport à nos bonnes familles. Nous un peu, comment dire, nous retrouvons, nous dans une situation que nous connaissons que besoin aller. Nous trouvons un repère qui besoin faire attention pour arriver dans ces mains que nous pouvons aller. Mais comment dire, nous perdons sa corde générale, sa semaine générale qui fait nous arriver la côte de tout nos vies arriver. Malgré une bonne volonté, malgré le désir de prendre soin de nos familles, malgré le désir de faire tout pour qu'il y ait une valeur familiale qui continue à préserver. Bonnes bonne affaire qui nous recevons, qui nous vivent dans nos bonnes familles pour la plupart d'entre nous et qui nous envie de transmettre à ban plus petits. Mais comment dire, quelque part, il y a quelque chose qui manquait dans ce puzzle-là pour qu'il nous vraiment capable d'avancer avec confiance et avec une aisance dans ce chemin pour nous donner toutes les chances à nos bonnes familles de réussir cette mission. Mais quel est ce souci? Quelque chose qui peut faire nous avancer un peu en nous disperser? Peut faire nous certaines apporte nous bout, mais c'est là, on va dire, nous avons senti une cohérence, on avait senti une limité dans ces mains claires qui visent à prendre et pourtant qui ne connaît que nos envies, jamais nous. Moi, vous pensez que la réponse lit dans la parole qui nous gagne aujourd'hui. La réponse lit dans ce que le Seigneur lui-même dit à nous. Quand il adresse nous ce message aujourd'hui. Je trouve d'abord, là je commence la messe avec cette parole pour dire la parole de nous louer mon Dieu. Associez-nous avec Jésus qui louait mon Dieu pour merveille qu'il y fait pour ça, les mondes-là. Spécialement pour ban petit, spécialement pour ban qui était pourvu de moyens, pour ban qui sentit un peu abandonné, un peu laissé pour compte.

Les autres la voient pas tendre, etc. Comme dit Jésus, il louait bon Dieu, parce que bon Dieu pas néglige la prière de sa bande petit petit, de sa bande qui laissait pour compte, de sa bande pauvre du Seigneur. Mais il par contre, ce qu'il pas donne, ce qu'il prive à bande savant et bande sage, il accorde lui à bande tout petit, et c'est pour cela que Jésus louait le Seigneur pour cela. Alors Jésus, qui frappe de nous une première piste, dans manière nous guette sa question de nos bonnes familles, la situation de nos familles. Première chose peut-être à faire, c'est de rendre grâce au Seigneur pour nos familles. Rendre grâce, louer bon Dieu pour famille dans laquelle nous retrouvons-nous. Famille là, aucune famille pas idéale, aucune famille pas parfaite. Aucune famille pas capable de dire « Moi, je gagne tout ce qui est bon contre moi, tout top, tout le temps, correctement. » Personne n'est pas capable de revendiquer cela. Et malheureusement, souvent, nous plaignons de nos bonnes familles plutôt qu'ils rendent grâce aux bonnes familles. Et n'a souci, et n'a problème, et n'a combat pour mener dans nos bonnes familles. Mais c'est bon, chaque fois nous disons, nos familles, ce sont un ben, don de Dieu, ça. Personne ne peut choisir ce que nous connaissons. Personne ne peut choisir dans quelle famille nous pouvons évoluer. Nous recevons nos familles depuis bon Dieu. Vous ne pouvez pas choisir, moi, pour gagner 7, 8 autres frères et sœurs. Vous ne pouvez pas choisir pour naître dans ma quoi. Pourtant, c'est là nos réalités. Vous ne pouvez pas choisir pour naître dans une famille misère. Et pourtant, nous ne pouvons faire face à la misère. Donc, le tout, nous avons rêvé de gagner une famille parfaite. Mais ça n'a pas existé de l'eau salatée là. Jésus, qui est né dans une famille, l'eau salatée là, il connaît le problème. La famille de Nazareth, ce n'est pas une famille parfaite. Et pourtant, nous prend comme modèle. Joseph, Marie, fait bien combat pour qu'ils aient né, pour qu'ils aient grandi, pour qu'ils aient gagné tout ce qu'il est besoin pour qu'ils capable un jour prendre sa chemin qu'il prend et qu'il nous fait lui manifester lui comme le sauveur, sauveur de l'humanité. À partir de cette famille imparfaite. Parce qu'il Marie, parce qu'ils Joseph, pas ils préparés pour vivre ça, l'expérience spirituelle qu'ils ont vivre là. Et pourtant, je ne pense qu'il est. Je ne pense pas que c'est en plein lien à mon Dieu pour dire, aïe, si nous tu connais, aïe, guette tout ça problème, nous peut gagner, guette tout ça persécution, nous peut gagner, guette tout ça situation inattendue, puis un galoper pour nos enfants, sauver dans le pays. Puis un à tout le temps, comment dire, l'on nous garde par rapport à causer, qui dit, nous peut causer de nous. Qui panne gagne ses enfants-là dans le mariage, etc., etc. Sa famille exemplaire de Nazareth, n'est pas parfaite, mais il y a un modèle pour nous. Alors, pourquoi première chose, c'est rendre grâce au Seigneur pour nos bonnes familles. Arrête de guetter nos familles, comment dire, bonnes poids lourds, qui nous permettent de supporter, qui, comment dire, nous permettent de sortir malgré nous. Mais avec ce qui nos familles étaient, le Seigneur a envie de construire des familles exemplaires. Ce n'est pas nous l'œuvre, ça. Ce n'est pas l'œuvre du papa, de la maman. Ce n'est pas l'œuvre des enfants, ça. C'est d'abord et avant tout un don de Dieu qui nous vient accueillir. Mais l'affaire, c'est que pour nous pour accueillir, il faudrait encore qu'il nous croit qu'il bon Dieu est dans bonnes affaires pour nos familles. Qui nous croit que bon Dieu envie une famille est une famille exemplaire. Il n'est pas comment dire une affaire qui est tombée du ciel sans qu'il nous désirait, sans qu'il nous recherchait et sans qu'il nous demandait. Première chose, donc rendre grâce. Parce que oui, il y a un problème, oui, pas peut trop connaître comment ça fait là pour dérouler plus devant, mais en même temps, nous pas comment dire sans guide. Nous pas comment dire une larguer l'eau et planète et puis puis nous débrouiller nous ses mains faire comme

parce qu'il te paye de vous accomplir sur toi avec du sel. Quand Jésus louait mon Dieu papa pour sa bande petit, sa bande pauvre, sa bande qui, comme tu connais, pas connu côté de droite, côté de gauche, c'était qui fait louer mon Dieu parce qu'il sa bande petit là faire confiance. Parce qu'il sa bande petit, sa bande pauvre là, je, comment dire, remettre je, la vie dans la main de mon Dieu. Et c'est ça qui peut faire merveille. C'est ce que le Seigneur est en train de nous demander ce matin. Qu'il nous remette nos familles dans la main. Qu'il nous remette nos bonnes soucis, nos bonnes angoisses, nos bonnes questions. L'avenir de nos familles dans la main de mon Dieu. Et par autre, comment dire, croire nos bonnes oraux qui peut trouver toute réponse à toutes questions qui nos bonnes familles peuvent poser lui-même. Ça ne veut pas dire qu'il nous a démissionné de nos responsabilités. Ça ne veut pas dire qu'il, comment dire, nous l'avons tout dans la main de mon Dieu après nous croise les bras. Chacun est là pour faire sa part. Le Seigneur fait sa part, nous aussi, nous faisons part. L'Évangile continue par la prière de Jésus, qui, comment dire, presque supplie nous, pour dire nous, autres qui peuvent peiner sous le poids du fardeau. Vini, vini, côté côté moi, et beaucoup d'autres le repos. Après avoir loué le Père, nous trouvons Jésus, comment dire, adressé une supplication. Qui fait Jésus supplier nous? C'est parce qu'il est content de nous. Qui fait Jésus supplier nous? C'est parce qu'il est content de nos familles. Et il n'a pas envie de nos familles continuer, traîner dans la misère, dans un combat sans arrêt. Il parlait de bonne famille, comment dire, vivre en dehors de l'amour. Il parlait de bonne famille, comment dire, vivre dans une situation qui n'est pas digne de bonne famille aimée de Dieu. À cause de ça, que Jésus a dit, ça vini là. C'est une supplication que le Seigneur peut faire à nous. Parce qu'il y a envie de nous correct. Il y a envie de nous bonne famille épanouie. Il y a envie de nous bonne famille, comment dire, montrer le chemin. Avant plus jeune, avant petit, pour dire guetter. Quand nous laissons le Seigneur remplir nous la case de sa présence, quand nous laissons le Seigneur remplir nous les cœurs de sa présence, eh bien voilà qu'il y fait dans la vie de nos familles. Nous différents d'une famille. Les enfants ont un caractère papa, papa ont un caractère maman, maman ont un caractère petits-enfants. Chacun est unique. Et pourtant le Seigneur fait le pari. Qui nous capables d'être une famille épanouie, nous capables d'être une famille heureuse, nous capables d'être une famille exemplaire. Mais ce n'est pas en dehors, pas sans lit. Alors c'est pour cela qu'il ne fallait pas nous inquiéter. Il fallait qu'on traîne galper, nous abrite nous dans les cœurs du Seigneur, qui plaisir nous finit. Qui plaisir que c'est vrai, si nous pas. Laisse réfugier nous dans l'amour de Dieu, ne pas réfugier nous dans ce parole, ne pas réfugier nous dans ce grand sacrement. 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

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Pour qui la famille ne sentit pas larguée, ne sentit pas abandonnée, ne sentit pas tout seul. 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Nous pouvons en sorte confier à nos bonnes familles au Sacré-Cœur de Jésus. Ce cœur doux et humble qui nous tendait dans l'Évangile aujourd'hui. 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Nous disons à Saint-Joseph, à la lila, nous bons hommes là, nous bons mamans là, nous bons enfants là, en tant que bon père de famille, montrez-nous le chemin pour garder nos familles dans l'amour bon Dieu. Montrez-nous le chemin pour permettre au fur et à mesure d'avancer dans la vie, nous continuer à garder sa même confiance en bon Dieu qu'il a avec nous. Nous demandons le Seigneur, bénis-nous tout qu'il a, bénis nos bonnes familles, bénis nos bonnes projets, bénis spécialement nos familles qui paient plus parce que nos cyclones en ce moment. Que le Seigneur, par sa bénédiction, vienne de nous sa goût et sa capacité pour relever et avancer en nous laissant conduire par lui. Amen.

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Au revoir et à bientôt. Allez.

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1: 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Nous n'arrivons 6 heures tantôt, Rodrigue FM. 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
8: 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Après, bien sûr, quand pépinière est ouvert, opérationnel, non, presque opérationnel, nous avons demandé des formations au niveau thématique.
9: 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Parce que l'agroécologie, il est clair dans sa exposition, et, c'est-à-dire il est possible de faire une production agronomique forte, nettoyée, sans chimique, c'est-à-dire sans non poisonner, et avec l'utilisation des moyens naturels.
4: Il prévoit les autres formations prochainement pour mieux faire connaître tout l'agroécologie. Dans Saint-Gabriel, une pépinière et un verger basé sur sa méthode-là pour

0: mettre sur pied bientôt avec l'ambition pour venir à un véritable laboratoire d'application que ban agriculteur Rodrigue pour capable inspirer eux.
1: Son petit cadre habituel à travailler pour apprendre à mieux connaître ses camarades et mieux travailler ensemble. 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
2: 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Tout ça donne l'ambiance à la fois conviviale, dynamique et enrichissant. 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Les autres pourraient gagner station avec une motivation renouvelée pour élever ben, les défis du quotidien.
3: Je trouve une bonne initiative du directeur général pour, comment dire, faire un lien entre les staffs. Comment nous avons fait pour MBC avancer. Nous avons une bonne faiblesse, nous avons la force, comment nous avons améliorer nous en tant que travailleurs.
4: Nous nous retrouvons nous en vraiment intime. Cette activité-là nous permet de nous trouver que nous avons la force, était, mais aussi que nous avons la faiblesse. Était. Et ça aide nous dans l'avenir pour nous réussir à travailler ensemble, faire qui, bien sûr, nous l'objectif premier de la MBC, c'est transmettre l'information, divertissement, informer, sensibiliser la population, qui nous pourrait aussi faire ça là encore mieux parce qu'il nous prend l'équipe soudée.
2: Team building est un outil primordial qui permet d'analyser la force et la faiblesse de l'employé et qui favorise ainsi une synergie qui contribue à une meilleure performance de l'organisation.
5: Un team building est important parce que tout un chacun nous a différentes forces et différentes faiblesses qui nous ont. Nous ne pouvons pas opérer seuls dans l'organisation et en travaillant en équipe, en sachant que comme dit, nous dépendons de nos camarades, les faire nous viennent beaucoup plus solides et les créer un esprit d'équipe et une synergie pour qu'on arrive à travailler ensemble et collaborer, avoir cette confiance en soi et en l'équipe qu'on a pour atteindre les objectifs.
2: Directeur général MBC Alain Gordon Gentil fin souligner que sa initiative là lui apporte un nouveau souffle qui vise renforce cohésion entre ban employés et ça permet de exprimer zot librement pour instaurer un l'environnement professionnel plus harmonieux.
6: Vous pensez pour la cohésion de l'équipe pour faire un nouvel esprit d'équipe vous pensez zot une moi, j'espère que je vais bien profiter. Tout commence dans la vie quand un monde peut exprimer librement. Si un monde peut exprimer librement ce qu'il a ressenti, il n'est pas capable de continuer à travailler correctement. Et pour une bonne ambiance dans le travail, si tout le monde causer librement, c'est vraiment important. Je suis venu aussi parce qu'il peut annoncer aussi un grand développement qu'il nous peut faire. À partir de septembre, pour dans le nouveau développement, l'équipement peut rentrer, l'équipement caméra, l'équipement salle de montage. On espérait un nouveau esprit puis plan le MBC Rodrigue et nous pensons nous pas loin.
2: Dans sa vision, trouve station locale réflectée pleinement l'âme Rodrigue. 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

0: 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Merci pour l'écoute. Merci également à Franck Meunier, nous technicien de service ce soir. Et je souhaite tout passer une bonne fin, un bon début de soirée. Rendez-vous à 19h pour Zonal Rodrigue. En attendant, moi, les sous en compagnie de Stéphane.
1: Merci beaucoup, Cathy. Nous souhaitons une excellente soirée et une bonne semaine à venir.
0: Excellente soirée à vous aussi, Stéphane.
1: Merci beaucoup.
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0: 18h passées de 21 minutes. Bonsoir à tous. On passe tout de suite à la lecture de vos annonces pardon, et communiquer en ce dimanche soir.
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Voilà, c'était vos annonces et communiqués en ce dimanche 5 juillet 2026.

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2: Je veux maintenant vous faire part de ce communiqué de la météo pour Rodrigue, émis à 16h30 en ce dimanche 5 juillet 2026. Débutons sans plus attendre avec la situation générale. Un courant d'air léger à modéré circule sur la région. Prévision pour les prochaines 24 heures, essentiellement beau. La température minimale variera entre 19 et 21 degrés Celsius et la température maximale variera entre 24 et 27 degrés Celsius. Le vent soufflera du sud-est de 15 à 20 km par heure et en ce qui concerne l'état de la mer, elle sera agitée au-delà des récifs avec des houles du sud de l'ordre de 2 mètres devenant graduellement fortes demain matin. Les sorties en haute mer sont déconseillées à partir de demain matin. Information supplémentaire, un système frontal suivi d'un anticyclone assez fort s'approche par le sud-ouest et entraînera un temps venteux et relativement froid sur la région. Une baisse de température d'environ 3 degrés Celsius est attendue à partir de mardi. La pluviométrie durant les dernières 24 heures est comme suit, pas de pluie enregistrée durant les dernières 24 heures. Pour nos amis pêcheurs et plaisanciers, voici pour tout de suite vos horaires marées. Marée haute demain 3h56 et 16h33, marée basse à 21h54 et demain 10h18. Le soleil nous a dit au revoir ce soir il y a 1h06 à 17h20 pour nous dire bonjour demain matin à 6h22. C'était votre communiqué de la météo selon la station météorologique de Vacoa.
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2: Alors, mon proposote qui nous passe tout de suite à cette rubrique Inforoute avec le PC Perrine.
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2: Voilà, c'était notre rubrique Inforoute avec le PC Perrine et prudence sur nos routes, surtout qui est nous en plein dans la cérémonie de clôture du Road Mob Tour.
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18h passé de 30 minutes. Bonsoir à tous, bonsoir à toutes. Heureux de vous retrouver en ce dimanche soir pour jeter l'émission Fenêtre sur la semaine jusqu'à 20h. 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Bien sûr, une émission totalement chill et surtout que vous êtes capable de téléphoner nous, vous êtes capable converse avec nous, envoyez-nous un petit message et bien sûr, nous pour lire vous et recevoir vous aussi les ondes de FM avec plaisir. 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

Mais tout d'abord, nous proposons qui nous l'écoute ensemble en santé de Maroon 5 daté de 2016. Nous l'écoute ensemble. Don't Wanna Know. Très bonne écoute.

C'était Rema avec ce titre fun qui est sorti l'année dernière en 2025. Et là, moi, je fais recevoir un message. On veut plutôt depuis grand matin nous recevoir ce message là. Donc, bonjour Stéphane, ça va? Passe un message, un disque plutôt d'anniversaire pour ma sœur Maryse qui gagne ce place aujourd'hui. C'est demandé par ce sœur Magda ainsi que toute la famille. Alors, désolé du retard, Magda, c'est Astaire qui nous gagne l'occasion de trouver vos messages. Mais quoi qu'il en soit, nous fait plaisir à Maryse qui gagne cela aujourd'hui. Nous allons écouter ensemble Stelio en featuring avec la Nikita. Birthday song.

longue vie, bonheur, prospérité à vous. Et je vous souhaite tout plein de bonnes choses donc, pour le restant de cette journée. Et bien sûr, qu'il profite pleinement de sa l'année. Côte où pour célébrer un nouveau l'année avec beaucoup de nouvelles opportunités, beaucoup de nouvelles expériences et qui vous restez toujours positif dans tout ce qui vous peut entreprendre. Alors, nous faisons recevoir un message d'Arlette ce soir. Bonsoir Stéphane. Est-ce que tu es capable de passer une santé de Elton John, de Nikita? Et donc, un demande spécifiquement pour sa santé-là. Malheureusement, donc, la voix pas trop, trop bon. Donc, ne pour. À la place passe la chanson originale. Mon pensée, Elton John pour faire plus bien que moi. Donc, on écoute ça ensemble. Mais en tout cas, merci Arlette pour le message.

C'était Coolio en featuring avec LV, Gangsters Paradise. Et oui, beaucoup Mandy Moon nous compte en sa santé. Là, surtout, Mandy Moon qui grandit dans les années 90. Et là, nous fait recevoir un message. Bonsoir Stéphane, je demande la chanson À genoux de Meryl et Calypso. C'est demandé par Natacha. Alors, bonsoir Natacha. J'espère que vous pouvez passer une agréable soirée. Nous pour mettre sa santé là, tout spécialement pour vous. C'est À genoux de Meryl et Calypso. Si jamais je t'envie envoyer le même message, donc pour écouter une sortie en particulier, ou bien si jamais je t'envie saluer, ben, du monde qui peut écouter nous, ben, du monde qui est dans vos familles, ben, camarades, ben, du monde qui longtemps n'ont pas attendu. Donc, je suis capable d'envoyer nous le même message sur le 5-251-60-63. Donc, 5-251-60-63. Place à Meryl et Calypso.

C'était la voix de Meryl et Calypso, tout spécialement dédié à Natacha. J'espère qu'il en apprécie sa santé, qu'il m'aussire une rose, un tigit. Sur la soirée, nous arrivons à 18h passé, 2h55 minutes sur les ondes de Rodrigue FM. Et c'est toujours l'émission Fenêtre sur la semaine, jusqu'à 20h.

0: Alors là, nous pouvons recevoir nos premiers appels de nous l'émission ce soir. Et c'est un habitué de nous l'émission, un habitué de Rodrigue FM. C'est ma tante Angélique. Ma tante Angélique, bonsoir.
1: Yes, FM.
0: Comment ça va?
1: Assez bien, merci. Bonne fête de la famille.
0: Merci beaucoup. À vous demain. Bonne fête de la famille.
1: Merci.
0: Alors, dis-nous, comment la journée est passée?
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0: On n'a pas fait ma raison, ma tante Angélique, mais en tout cas, c'est toujours un plaisir pour Tanou, surtout pour cause avec vous sur les ondes de Rodrigue FM. 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
1: Mais en tout cas, merci, Mme Angélique, qui vous prenez le temps de téléphone. Nous vous souhaitons une très bonne soirée et une bonne semaine à venir.
0: Merci, aussi pareil. Bonne rencontre à vous.
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1: ...83-14-444 pour jeter mon appel ou 5-2-5-1-6-0-6-3 pour jeter mon message. Alors, nous passons tout de suite à une santé qui marque les années 2000 et tout spécialement l'année 2004, extrait de notre album Hopes and Fears. On écoute Keen avec ce titre, Somewhere Only We Know.

C'était une voix partie trop tôt, donc Grégory Le Marchal avec ce titre Restons amis. À noter qui est Grégory Le Marchal, donc Let's Keep Nous, N 31, 27 avril plutôt 2007, des causes de la mucoviscidose, et surtout, il gagne l'occasion de son premier album. À noter qui est Grégory Le Marchal, des N parmi les premiers gagnants pardon, de la Star Academy, donc à côté d'une tire beaucoup bonne santé. Et la plus célèbre fut Écrit l'histoire. La prochaine chanson, donc spécialement dédiée à ma tante Angélique, qui me demande une santé, une Sega Tambour, un hommage à ton Tchong, on va l'écouter ensemble, un cardinal blanc, mon maman.

C'était Wham, Wake Me Up Before You Go Go. Et là, mon proposit, qui va guider ensemble, qui est le principal événement, le principal fête, la principale journée mondiale, je pourrais l'occasion d'observer la semaine prochaine, c'est-à-dire à partir de demain.

Alors, tout d'abord, nous parlons ensemble une section géopolitique. Donc, nous prenons le sommet de l'OTAN à Ankara, en Turquie. Donc, Moshe, je peux poser la question, c'est quand? Donc, ce sera

le 7 et le 8 juillet 2026, c'est précisément le mardi 7 et mercredi 8 juillet 2026. Et surtout, c'est le grand rendez-vous diplomatique de la semaine. Côté les chefs d'État et de gouvernement des pays membres de l'Alliance se réunissent pour définir leur stratégie de sécurité globale. Autant vous dire que les yeux du monde entier seront braqués sur Ankara.

Alors, autre événement cette semaine, c'est la Journée mondiale de la population. C'est une journée mondiale qui est décrétée par l'Organisation des Nations Unies.

Et oui, donc la Journée mondiale de la population, donc elle est pour être célébrée le samedi 11 juillet 2026. Alors cette journée instaurée par les Nations Unies, lui permet nous, lui invite nous surtout pour réfléchir aux grands défis de notre humanité, surtout l'urbanisation, l'accès à la santé, l'égalité des genres et la durabilité de nos ressources. Un moment fort pour faire nous rappeler que chaque parcours compte sur notre terre.

si nous faire un petit résumé jour par jour. Nous commençons à partir de demain, donc lundi 6 juillet. Donc, nous prenons la journée mondiale du développement rural, essentielle pour valoriser l'agriculture et la vie de nos régions. De l'autre, pour démarrer la semaine avec le sourire, c'est la journée internationale du baiser, International Kissing Day, une belle excuse pour propager un peu d'amour autour de soi. Le mardi 7 juillet, c'est la langue swahili qui est à l'honneur. Donc, c'est la journée mondiale de la langue swahili qui est célébrée par l'UNESCO. Une magnifique occasion de saluer la richesse culturelle de ce pilier linguistique du continent africain. Et pour les gourmands, c'est aussi la journée mondiale du chocolat. À consommer sans modération, ou presque. Le vendredi 10 juillet, donc, nous prenons le grand frisson musical pour les fans de musique, pour qu'on ait un volet culturel et artistique autour du globe. Et là, pour les amateurs de grands événements et de festivals européens, c'est le coup d'envoi du célèbre North Sea Jazz Festival à Rotterdam, aux Pays-Bas. 3 jours de pure folie où le jazz, la soul et le groove se rencontrent sous les projecteurs. Oui, much because le 11 juillet, la journée mondiale de la population, lit aussi marque la journée internationale de réflexion et de commémoration, donc du génocide de 1995 à Srebrenica, un moment solennel dédié à la mémoire et à la paix. Et bien sûr, pour terminer cette belle semaine, rien de tel qu'un peu d'espoir. Et nous pour terminer avec la journée internationale de l'espoir, une date symbolique parfaite pour recharger les batteries, faire le plein de bonne humeur et surtout d'ondes positives, et surtout de regarder vers l'avenir avec optimisme. Et voilà, un aperçu de bonne journée mondiale, bonne événement qui poignant cette semaine qui vient. Alors, nous souhaitons une excellente semaine et surtout qu'ils te profitent de chaque instant, d'autant qui nous est dans un seul de la vie. Donc, la bonne question, c'est comment nous servir, comment nous vivre et surtout comment nous capables d'arriver à un but qui nous est fixé.

Et c'était Lewis Capaldi avec ce titre, Before You Go. Et là, une spéciale dédicace à tout bon papa qui écoute nous en ce moment. Et c'est Ruben Rico qui dit nous, papa. Donc, merci pour ce dévouement et bonne fête de la famille à tous.

sur la musique et on propose un parmi bonne santé qui fait nous bien frisson, c'est All By Myself. À noter que sa santé là, donc, il est écrit à l'origine par Eric Carmen qui lui-même il prend un sample d'une santé de Rachmaninoff, donc pour créer cette chanson célèbre. Ben, on propose qu'il nous réponse nous dans nos bons souvenirs, nous allons en 1991 pour tout de suite.

oui, c'était la voix de Gavin DeGraw avec ce titre I Don't Wanna Be. À noter que ça sentait là l'extrait de la bande originale de la série Les Frères Scott ou One Tree Hill, comme on nous connaît pour un fan de films anglophones. Donc, ça, c'est une série qui nous marque dans l'enfance, marque l'enfance de beaucoup de monde, surtout de monde qui grandit dans les années 2000. Alors, cette fois-ci, nous pour aller écouter un duo, c'est Amir et Indila qui proposent nous pour aller sur le carrousel pour tout de suite.

C'était Enjoy the Silence de Depeche Mode. 19h passé de 54 minutes. Alors, on arrive presque à la fin de cette émission Fenêtre sur la semaine. Vous espérez que tout passe correct et surtout que tout est bien déroulé. Donc, vous espérez que je t'ai paré pour cette nouvelle semaine. Donc, je t'ai connu un petit peu événement, une journée mondiale qui nous pour célébrer la semaine prochaine et qui je t'ai fini plein de quelque chose qu'ils ont envie de faire et qu'ils pensent pour faire pour la semaine prochaine. Alors, je vous souhaite une excellente semaine et surtout que tout ce qu'ils ont en plan, ils sont capables d'accomplir. Alors là, pour tout de suite, une immersion dans l'univers de l'amour et plus précisément, on en écoute ensemble la maladie la plus célèbre du monde, c'est Michel Sardou avec la maladie d'amour.

Alors, c'est ici que je vais vous laisser pour cette émission Fenêtre sur la semaine. Merci beaucoup pour toute l'écoute. Un grand merci à Franck Meunier qui m'assure la partie technique au micro. C'était Stéphane. On prend le plaisir de retrouver dans quelques minutes pour l'émission Symphonie du jour, spéciale musique classique. D'ici là, portez-vous bien, profitez de la vie et semez de l'amour. Bon appétit à ceux et celles qui sont à table en ce moment. À tout de suite!

20h passé de 2 minutes. Bonsoir à tous, bonsoir à toutes. Heureux de vous retrouver en ce dimanche soir pour cette émission Symphonie du jour spéciale musique classique. Au micro, c'est Stéphane qui vous accompagnerait et surtout nous prenons avec nous Franck Meignier qui pour assurer la mise en onde depuis bien bonheur cet après-midi. Alors, pour prochaines 58 minutes, nous pour explorer la musique classique. Écoute, sans la musique classique, nous pas de prendre un style musical qui nous est dans aujourd'hui. Alors, nous proposons qui nous débuter sans plus de cérémonie. Nous écoutons ensemble Antonio Salieri avec ce titre Un piano concerto en do, daté de 1773. Très bonne écoute et très bonne soirée à vous tous.

Oui, je peux écouter actuellement Richard Wagner avec ce titre, Ride of Valkyries. À noter que Richard Wagner, donc, c'est un auteur-compositeur, donc, d'origine

allemande qui t'inspire li lo ban légende nordique pour qui li capable compose ce ban la musique et sa santé là donc nous t'a ni dans plusieurs films notamment Apocalypse Now et ban les autres blockbusters au courant du siècle dernier et de ce siècle. Alors pour mon auditeur auditrice qui fait crise nous, bonsoir, c'est l'émission Symphonie du jour spéciale musique classique et pour tout de suite, nous parlons écoute ensemble Tchaïkovski avec un titre extrait de ce comédie musicale de l'opéra Casse-Noisette. Nous allons écouter ensemble Pas de deux. Très bonne écoute.

C'était la belle chanson, la belle création de Joseph Haydn, The Creation. À noter que Joseph Haydn l'est considéré comme un parmi les précurseurs de la musique classique et surtout qui est le professeur de Ludwig van Beethoven. Voilà, donc c'est la musique classique qui fait nous comprendre que la musique classique est il y a beaucoup de quelque chose qui fait qui nous analyse ou dit dans nous la musique. Donc l'origine de toute la musique qui est exotique ou traditionnelle, c'est justement la musique classique. Et là, mon propos de Kinoal en Autriche avec la voix de Franz Liszt, Liebestraum.

Voilà, c'était Die Sire Requiem de Verdi, Giuseppe Verdi, qui me propose sa santé là. Notez qui, pareil comme en Ride of Valkyries de Richard Wagner, donc sa œuvre là, donc il figure dans film et surtout, donc elle symbolise un peu un destin funeste. Et là, pour tout de suite, je vous propose qui nous termine en apothéose avec cette symphonie du jour spéciale musique classique avec Antonio Vivaldi qui propose nous l'été, même si nous en hiver.

sa œuvre de Antonio Vivaldi, L'été. Qui zut symphonie du jour, spéciale musique classique. Pour terminer, un grand merci à The Two pour cette écoute. Un grand merci à Franck Meunier pour ce support à la technique depuis bien bonne heure cet après-midi. Et sans oublier nos chauffeurs ce soir, Keltis Tolbiz au micro. C'était Stéphane. On vous souhaite une très bonne soirée et d'ores et déjà une très bonne semaine à venir. Bye bye!

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